0: C'est ce qu'a communiqué le Palais Royal. Le prince Gabriel sera officiellement diplômé en sciences sociales et militaires à l'École Royale Militaire ce jeudi, après une formation de 4 ans. Ses parents assisteront à la remise des diplômes. Les Red Panthers vont rencontrer ce jeudi la meilleure équipe de hockey au monde depuis des années. La tâche est rude pour les Belges en demi-finale de la Coupe du Monde. Ce jeudi soir, elles affrontent les Néerlandaises sur leur terrain pour une place en finale. Coup d'envoi à 18h. Romelu Lukaku disputera lui la phase de Ligue de la Ligue des Champions de football. En barrage retour des tours préliminaires, son équipe Fenerbahçe est allée s'imposer 1-2 à Lyon. C'était un but partout au match aller. L'attaquant des Diables Rouges n'a pas joué un rôle décisif. Romelu Lukaku a disputé les 10 dernières minutes. Anderlecht a le même objectif ce jeudi soir en Europa League, se qualifier pour la phase principale. Les Bruxellois sont tout proches après le 0-3 la semaine dernière au match aller au Kerat Almaty au Kazakhstan. Pour l'entraîneur anderlechtois, toutefois, pas question de penser à la chanson d'Enzo Schifo, gagnée d'avance. Vitor Bruno veut que son groupe reste concentré, car en football, on ne sait jamais. Merci de nous suivre, où que vous soyez, passez une belle et douce nuit.
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1: Il est 3h.
2: David Riffon avec vous pour ces informations. La criminalité liée au trafic de drogue à Bruxelles constitue une situation d'urgence nationale, a déclaré le ministre de l'Intérieur et de la Sécurité, Bernard Quintin, à l'issue du Conseil régional de sécurité ce mercredi soir. Les autorités politiques, policières, judiciaires ont annoncé des moyens supplémentaires pour lutter contre ces violences. 40 policiers en plus, 20 caméras. Les 19 bourgmestres de la région Bruxelles-Capitale s'étaient déjà rencontrés dans la matinée. Ils ont décidé de faire passer certains départements des 6 zones de police bruxelloise sous commandement unique. Si vous prenez le bus, soyez prévoyants, c'est jeudi et vendredi, des perturbations sont attendues sur tout le réseau du groupe LeTech en Wallonie. Une réunion avec la direction n'a pas permis de lever la menace de grève en début de semaine. Un conseil, consultez l'application ou le site letech.be. L'actualité, c'est aussi cet effroyable coulée de boue à la frontière entre le Népal et le Tibet. Le bilan, ce mercredi soir, faisait état de 160 morts au moins, mais au vu des images, il était amené à grossir encore. Des centaines de personnes sont portées disparues, parmi elles de nombreux touristes. Selon le ministère belge des Affaires étrangères, 15 touristes belges se trouvent dans la région touchée. Le prince Gabriel, le fils aîné du roi Philippe et de la reine Mathilde, suivra une formation de paracommando. Il le fera à Marche-les-Dames et à Schaffen, près de Diest en Brabant flamand. C'est ce qu'a communiqué le Palais Royal. Le prince Gabriel sera officiellement diplômé en sciences sociales et militaires à l'école royale militaire ce jeudi. Après une formation de 4 ans, ses parents assisteront à la remise des diplômes. Les Red Panthers vont rencontrer ce jeudi la meilleure équipe de hockey au monde depuis des années. La tâche est rude pour les Belges en demi-finale de la Coupe du Monde. Ce jeudi soir, elles affrontent les Néerlandaises sur leur terrain pour une place en finale. Coup d'envoi à 18h. Romelu Lukaku disputera, lui, la phase de Ligue de la Ligue des champions de football. En barrage retour des tours préliminaires, son équipe Fenerbahçe est allée s'imposer 1-2 à Lyon.

0: C'était un but partout au match aller. L'attaquant des Diables Rouges n'a pas joué un rôle décisif. Romelu Lukaku a disputé les 10 dernières minutes. Anderlecht a le même objectif ce jeudi soir en Europa League, se qualifier pour la phase principale. Les Bruxellois sont tout proches après le 0-3 la semaine dernière au match aller au Kerat Almaty au Kazakhstan. Pour l'entraîneur anderlechtois, toutefois, pas question de penser à la chanson d'Enzo Schifo, gagnée d'avance. Vitor Bruno veut que son groupe reste concentré, car en football, on ne sait jamais. Merci de nous suivre, où que vous soyez, passez une belle et douce nuit.
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1: Il est 4h.
2: David Riffon avec vous pour ces informations. La criminalité liée au trafic de drogue à Bruxelles constitue une situation d'urgence nationale, a déclaré le ministre de l'Intérieur et de la Sécurité, Bernard Quintin, à l'issue du Conseil régional de sécurité ce mercredi soir. Les autorités politiques, policières, judiciaires ont annoncé des moyens supplémentaires pour lutter contre ces violences. 40 policiers en plus, 20 caméras. Les 19 bourgmestres de la région Bruxelles-Capitale s'étaient déjà rencontrés dans la matinée. Ils ont décidé de faire passer certains départements des 6 zones de police bruxelloise sous commandement unique. Si vous prenez le bus, soyez prévoyants, c'est jeudi et vendredi, des perturbations sont attendues sur tout le réseau du groupe LeTech en Wallonie. Une réunion avec la direction n'a pas permis de lever la menace de grève en début de semaine. Un conseil, consultez l'application ou le site letech.be. L'actualité, c'est aussi cette effroyable coulée de boue à la frontière entre le Népal et le Tibet. Le bilan, ce mercredi soir, faisait état de 160 morts au moins, mais au vu des images, il était amené à grossir encore. Des centaines de personnes sont portées disparues, parmi elles de nombreux touristes. Selon le ministère belge des Affaires étrangères, 15 touristes belges se trouvent dans la région touchée. Le prince Gabriel, le fils aîné du roi Philippe et de la reine Mathilde, suivra une formation de paracommando. Il le fera à Marche-les-Dames et à Schaffen, près de Diest, en Brabant flamand. C'est ce qu'a communiqué le Palais Royal. Le prince Gabriel sera officiellement diplômé en sciences sociales et militaires à l'École Royale Militaire ce jeudi, après une formation de 4 ans. Ses parents assisteront à la remise des diplômes. Les Red Panthers vont rencontrer ce jeudi la meilleure équipe de hockey au monde depuis des années. La tâche est rude pour les Belges en demi-finale de la Coupe du Monde. Ce jeudi soir, elles affrontent les Néerlandaises sur leur terrain pour une place en finale. Coup d'envoi à 18h. Romelu Lukaku disputera, lui, la phase de Ligue de la Ligue des champions de football. En barrage retour des tours préliminaires, son équipe Fenerbahçe est allée s'imposer 1-2 à Lyon. C'était un but partout au match aller. L'attaquant des Diables Rouges n'a pas joué un rôle décisif. Romelu Lukaku a disputé les 10 dernières minutes. Anderlecht a le même objectif ce jeudi soir en Europa League, se qualifier pour la phase principale. Les Bruxellois sont tout proches après le 0-3 la semaine dernière au match aller au Kerat Almaty au Kazakhstan. Pour l'entraîneur anderlechtois, toutefois, pas question de penser à la chanson d'Enzo Schifo, gagné d'avance. Vitor Bruno veut que son groupe reste concentré, car en football, on ne sait jamais. Merci de nous suivre, où que vous soyez, passez une belle et douce nuit.
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1: Il est 5h.
2: David Riffon avec vous pour ces informations. La criminalité liée au trafic de drogue à Bruxelles constitue une situation d'urgence nationale, a déclaré le ministre de l'Intérieur et de la Sécurité, Bernard Quintin, à l'issue du Conseil régional de sécurité ce mercredi soir. Les autorités politiques, policières, judiciaires ont annoncé des moyens supplémentaires pour lutter contre ces violences. 40 policiers en plus, 20 caméras. Les 19 bourgmestres de la région Bruxelles-Capitale s'étaient déjà rencontrés dans la matinée. Ils ont décidé de faire passer certains départements des 6 zones de police bruxelloise sous commandement unique. Si vous prenez le bus, soyez prévoyants, c'est jeudi et vendredi, des perturbations sont attendues sur tout le réseau du groupe LeTech en Wallonie. Une réunion avec la direction n'a pas permis de lever la menace de grève en début de semaine. Un conseil, consultez l'application ou le site letech.be. L'actualité, c'est aussi cette effroyable coulée de boue à la frontière entre le Népal et le Tibet. Le bilan, ce mercredi soir, faisait état de 160 morts au moins, mais au vu des images, il était amené à grossir encore. Des centaines de personnes sont portées disparues, parmi elles de nombreux touristes. Selon le ministère belge des Affaires étrangères, 15 touristes belges se trouvent dans la région touchée. Le prince Gabriel, le fils aîné du roi Philippe et de la reine Mathilde, suivra une formation de paracommando. Il le fera à Marche-les-Dames et à Schaffen, près de Diest en Brabant flamand. C'est ce qu'a communiqué le Palais Royal. Le prince Gabriel sera officiellement diplômé en sciences sociales et militaires à l'école royale militaire ce jeudi, après une formation de 4 ans. Ses parents assisteront à la remise des diplômes. Les Red Panthers vont rencontrer ce jeudi la meilleure équipe de hockey au monde depuis des années. La tâche est rude pour les Belges en demi-finale de la Coupe du Monde. Ce jeudi soir, elles affrontent les Néerlandaises sur leur terrain pour une place en finale. Coup d'envoi à 18h. Romelu Lukaku disputera, lui, la phase de Ligue de la Ligue des champions de football. En barrage retour des tours préliminaires, son équipe Fenerbahçe est allée s'imposer 1-2 à Lyon. C'était un but partout au match aller. L'attaquant des Diables Rouges n'a pas joué un rôle décisif. Romelu Lukaku a disputé les 10 dernières minutes. Anderlecht a le même objectif ce jeudi soir en Europa League, se qualifier pour la phase principale. Les Bruxellois sont tout proches après le 0-3 la semaine dernière au match aller au Kerat Almaty au Kazakhstan. Pour l'entraîneur anderlechtois, toutefois, pas question de penser à la chanson d'Enzo Schifo, gagné d'avance. Vitor Bruno veut que son groupe reste concentré, car en football, on ne sait jamais. Merci de nous suivre, où que vous soyez, passez une belle et douce nuit.
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0: Bonjour, il est très exactement 5h30 et on vous souhaite la plus belle des journées à l'écoute bien sûr de RTBF Classique 21.
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Bonjour et bienvenue dans ce Time Machine qui s'est ouvert à l'instant sur ce Alive de Pearl Jam, une des pépites de Ten, album qui sortait voilà tout juste 35 ans, le 27 août 1991. Ten, un album devenu l'un des piliers du grunge, cette vague née à Seattle qui, avec Nirvana, Soundgarden ou Alice in Chains, a vraiment redonné une nouvelle énergie au rock, éclipsant un temps, c'est vrai, les productions synthé-pop des années 80. Mais Ten possède, je dirais déjà, sa différence. Des guitares puissantes, héritées du hard rock, et puis surtout cette voix, celle d'Eddie Vedder. Arrivé d'ailleurs presque au dernier moment dans cette aventure de Pearl Jam. Alors 35 ans plus tard, Eddie Vedder est toujours à la tête de Pearl Jam par sa musique, mais aussi par ses textes et sa, je dirais, narrativité. Une carrière bâtie qui n'a jamais renié l'esprit de Seattle et cette vague née au début des 90s, époque marquée par l'exercice de l'unplug. Et voici justement Pearl Jam avec cette version unplug de Black dans ce Time Machine, avec aujourd'hui pour fil conducteur le 35e anniversaire de ce premier album de Pearl Jam, mais aussi les projets annexes d'Eddie Vedder. Bon réveil sur Classique 21.

À l'instant sur RTBF Classique 21, nous étions en 2007, année de sortie du film de Sean Penn, Into the Wild, dont la bande-son avait été signée par Eddie Vedder et dont on écoutait à l'instant un extrait. Aujourd'hui, 35e anniversaire de Ten, le premier album de Pearl Jam. Pearl Jam qui n'aurait sans doute jamais existé, sous cette forme en tout cas, sans Jack Irons, l'ancien batteur des Red Hot Chili Peppers. En effet, en 1990, Stone Gossard, Jeff Ament et Mike McGreevy cherchent un chanteur pour leur nouveau projet installé à Seattle, et ils enregistrent une démo instrumentale. Et cette démo arrive, pas par hasard, mais arrive en tout cas sur l'étagère de Jack Irons, qui lui va la transmettre à son ami Eddie Vedder, qui vit alors à San Diego. Et à partir de cette cassette instrumentale, Vedder va commencer à écrire des textes et surtout enregistrer sa voix, et puis il va renvoyer la cassette à Seattle. La suite est entrée dans l'histoire du rock. Pearl Jam un peu plus tard avec un chanteur et même invité l'année suivante à assurer les premières parties de la tournée Blood, Sugar, Sex, Magic des Red Hot Chili Peppers que voici sur RTBF Classique 21.

En 1991, sur l'album Blood Sugar Sex Magik, Red Hot Chili Peppers avec ce Breaking the Girl avec à la batterie Chad Smith qui avait remplacé Jack Irons qui avait été quelque part un petit peu à l'origine de la création de Pearl Jam qui sortait son premier album voilà tout juste 35 ans. D'ici quelques instants, c'est Raphaël Skenig, vous allez retrouver pour Coffee on the Rock. Ce sera juste après la météo et les informations de 6h. Et pour vous y conduire, eh bien, une des pépites de cet album 10, puisque voici Jeremy. Excellent début de journée à l'écoute de Classique 21.

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1: Ce matin, on aura un ciel qui se couvrira rapidement avec une première zone pluvieuse sur les régions frontalières avec la France. Elle sera accompagnée localement de quelques coups de tonnerre. Les éclaircies seront très brèves à l'est au réveil avant l'arrivée de la pluie et des orages avant midi sur l'ouest et le sud. Cet après-midi, nous aurons une accalmie entre deux salves orageuses. Accalmie qui laissera place aux éclaircies avec un pic de chaleur, même 25 à 26 degrés attendus cet après-midi sur l'Ardenne. 26 degrés à la mer et jusqu'à 28 à 29 degrés. Ambiance lourde et instable donc pour ce jeudi.
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1: Un bon début de journée, bonne matinée avec nous. Il est 6h. Et à 6h, on retrouve Denis Lagasse. Bonjour Denis.
3: Bonjour Raphaël.
1: Comment ça se passe sur les routes?
3: Alors sur les routes, pour l'instant, fluide, pas de soucis. Par contre, des soucis à prévoir sur le réseau du TEC. Des grèves donc pour aujourd'hui, on le rappelle. Et puis pour demain aussi, il risque forcément d'y avoir davantage de monde sur les routes. À signaler aussi une météo assez chahutée avec des pluies et un avertissement jaune pour des orages. Des orages attendus en soirée et durant la nuit. On craint donc des conséquences sur les routes.
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1: Allez, c'est François Kirsch qui nous informe. Bonjour.
4: Renfort de 40 policiers à Bruxelles pour que cessent les tirs à l'arme automatique dans la capitale. Les différents niveaux de pouvoir veulent présenter un front uni face aux trafiquants de drogue. Un millier de disparus, dont 600 étrangers et peut-être 3 Belges. La crue cataclysmique entre le Népal et le Tibet a déjà fait 165 morts confirmés. Pour être les meilleurs, pas le choix, il va falloir battre les meilleurs. Les hockeyeuses belges affrontent les néerlandaises à Amsterdam en demi-finale de la Coupe du Monde. Bonjour à toutes et tous. Renfort policier, renfort technologique, unité de commandement. Voilà en substance la réponse des autorités suite aux fusillades à Bruxelles liées au trafic de drogue. Jérôme Durand, vous avez suivi pour nous la réunion hier soir du comité régional bruxellois de sécurité.
5: Autour de la très grande table, le procureur du roi, le ministre fédéral de l'Intérieur, les 19 bourgmestres de la capitale et le ministre-président de la région.
6: On sait qu'on a énormément d'acteurs. Mon objectif, c'était de réunir l'ensemble des acteurs de ces différents niveaux de pouvoir pour pouvoir travailler dans la même direction.
5: Boris Dilliez, tout heureux d'annoncer un renfort de 40 policiers de terrain. Police locale ou judiciaire, cela reste à définir.
6: C'est en tout cas des hommes qui seront en capacité de travailler immédiatement. On doit encore définir les modalités pour que ce soit le plus précis et le plus efficace possible.
5: Ajoutez à cela que certaines unités des 6 zones de police bruxelloises travailleront désormais sous commandement unique pour mieux s'adapter aux besoins de terrain en temps réel. Philippe Claus, bourgmestre de Bruxelles-Ville.
7: Sous les brigades anti-gang, les 170 policiers qui sont spécialisés là-dedans vont travailler sous un commandement unique.
5: 20 caméras mobiles seront également installées dans les quartiers où la tension est la plus vive. À l'issue de ce comité de sécurité, le bourgmestre de Saint-Gilles, Jean Spinette, adopte un ton plus positif que ces derniers jours.
8: J'avais un peu l'impression d'une manque de loyauté institutionnelle. J'avoue qu'aujourd'hui, on prend un peu plus la mesure de l'urgence nationale de travailler sur la criminalité organisée qui cherche à générer la peur pour prendre le pouvoir.
5: Toutes les mesures annoncées prendront effet dans les prochains jours.
4: Trafic des bus Le Tech perturbé aujourd'hui et demain, vendredi en Wallonie. Nous ne savons pas encore quelle sera l'ampleur du mouvement de grève. Les syndicats du groupe Le Tech protestent contre la fin programmée d'une prime annuelle de 100 euros d'éco-chèque pour le personnel. C'est aujourd'hui qu'aura lieu le concours d'entrée pour les études en médecine et dentisterie. Les candidates et candidats, près de 7000 inscrits, sont attendus à partir de 7h30 au ESL. Ils devront répondre par écrit à 80 questions à choix multiples. Les meilleurs pourront entamer les études en fonction du nombre de places disponibles pour faire carrière ensuite, à savoir moins de 2000. La rentrée du gouvernement wallon aujourd'hui, les ministres régionaux vont devoir trouver 900 millions d'euros d'économies, trois fois plus que les efforts annuels précédents. La crue dévastatrice qui a frappé une vallée à la frontière entre le Népal et le Tibet a fait au moins 165 morts et le bilan ne cesse de s'alourdir. On compte près d'un millier de disparus, dont plus de 600 étrangers. La Belgique est sans nouvelles de 3 de ses ressortissants et sur place, Aline Gonsalves, les secours s'organisent.
9: Oui, des villages entiers et des marchés ont été rayés de la carte, dit le responsable de la Croix-Rouge au Népal. La région est très prisée des randonneurs venus du monde entier. Elle est le point point de départ du célèbre trek du Langtang. C'est aussi une zone fréquentée par des pèlerins hindous. Les Indiens représentent d'ailleurs une large part des étrangers portés disparus. Les secours s'organisent difficilement, la boue recouvre tout et les experts avertissent une obstruction permanente du cours d'eau pourrait déclencher un nouveau torrent.
4: Et est-ce qu'on en sait davantage sur les causes de cette crue subite?
9: Alors les autorités népalaises ont d'abord parlé d'un séisme qui aurait provoqué l'inondation, mais d'après l'Institut d'études géologiques des États-Unis, ce serait un glacier qui se serait effondré avec une telle violence qu'il aurait provoqué cette activité sismique et les glissements de terrain. La gigantesque vague de boue a ensuite déferlé, emportant sur son passage les bâtiments, les ponts et les véhicules. Selon les scientifiques, le changement climatique accroît l'intensité et la fréquence de tels événements.
4: Hier soir, devant la gare de Caen, en Normandie, une voiture a foncé, semble-t-il intentionnellement, dans le groupe de personnes qui attendaient à l'arrêt de bus. Premier bilan, un mort et 7 blessés en urgence absolue. Le conducteur a été interpellé, un Russe de 26 ans, connu uniquement pour des délits routiers. La thèse d'une vengeance personnelle est privilégiée. Artiste majeure, la japonaise Yayoi Kusama est morte. Elle avait 97 ans. Victime d'hallucinations, elle a peint toute sa vie avec frénésie, sentant qu'elle devait tout recouvrir de poids. Le poids, un motif qu'elle a reproduit compulsivement. Ses installations de poids géants sont exposées dans le monde entier. On retient d'elle aussi ses phallus ou ses fleurs carnivores, sa perruque orange et son visage qui ne souriait jamais. Après avoir joué une demi-finale aux Jeux Olympiques 2024 et une demi-finale à l'Euro 2025, les hockeyeuses de l'équipe nationale vont disputer aujourd'hui à 18h une demi-finale de Coupe du Monde. Le match aura lieu à Amsterdam et l'adversaire, ce sera la meilleure équipe du monde, les Pays-Bas. Une formation quasi invincible depuis 10 ans. Cette rencontre, la gardienne des Red Panthers la considère comme un défi exaltant.
2: Si on savait avant le tournoi qu'on jouait la demi-finale, on aurait tout signé ça. Donc, c'est juste dommage qu'on joue maintenant déjà la Hollande et pas dans la finale. Mais oui, c'est comme ça et on va faire le mieux. On voulait grandir dans le tournoi et je crois qu'on a bien fait ça. Si tu vois tous les matchs, on fait des pas. C'est pour ça qu'on est aussi contente d'aller aux Pays-Bas et montrer là-bas qu'on est prête et on veut montrer qu'on mérite d'être dans le top 3 du monde et on espère vraiment d'aller au podium. Donc, c'est ça le but.
4: La gardienne belge Elena Sodjou, interrogée par Christophe Reculé. Si les Belges perdent, elles joueront encore un match avec la médaille de bronze comme enjeu. Si elles gagnent, elles tenteront bien sûr d'aller décrocher une médaille d'or. Le Britannique Matthew Brennan a gagné au sprint de la 5e étape du Tour d'Espagne cycliste. Rien n'a changé au classement général. Tadej Pogacar est toujours largement en tête. L'étape du jour comportera 4 cols, dont un de première catégorie, à suivre en direct sur les médias de la RTBF. 3 clubs de foot belges joueront des matchs européens ce soir. Des barrages retour, la dernière étape avant des phases de Ligue. En Europa League, Anderlecht reçoit Almaty. Et chez les dames, Oud-Everley-Louvain s'est imposé 1-4 chez les Polonaises de Czarny au 3e tour préliminaire aller de la Ligue des Champions. Merci de nous suivre. Très belle journée à toutes et tous.
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1: Merci François et on a les Rolling Stones qui arrivent.
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0: Sur l'excellent album Goat's Head Soup en 1973, Star Star, c'était les Rolling Stones.
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0: 6h12, bonjour tout le monde, excellente matinée, heureux de vous accompagner comme chaque jour du lundi au vendredi quand le réveil sonne. J'espère que vous allez bien. Question que je pose aussi à Kylian qui est là ce matin.
2: Mais oui.
0: Il y a eu un moment de réflexion. Hein.
2: Oui, non.
0: N'êtes pas sûr d'aller bien, si.
2: Non, oui, je veux bien. Je me suis levé un petit peu plus tôt.
0: Oh, qu'est-ce qui s'est passé aujourd'hui?
2: Une bonne résolution.
0: C'est très bien. C'est très bien. Les bonnes résolutions comme ça. Denis Lagasse aussi est avec nous ce matin.
3: Bien. Je vais bien.
0: Je vais bien, tout va bien.
3: Voilà.
0: C'est un petit peu comme Danny Boone dans le sketch. Voilà. Tout va bien, magnifique. Vous aussi, vous vous êtes levé un peu plus tôt ou bien non? Vous êtes levé
3: normal. J'ai mon petit café à la main, tout va bien. Je suis avec vous. C'est super. Super, la journée commence bien, ma foi.
0: Très bien, très bien. J'ai pas d'infos insolites aujourd'hui.
3: Oh.
0: Vous le savez, à ce moment-ci, parfois, je tombe sur des histoires un petit peu extraordinaires ou très étonnantes. Mm-hmm. Ça avait été le cas aussi la semaine dernière, la saison dernière. Et donc ici, je suis tombé sur une histoire qui avait bouleversé les États-Unis en 2015. On n'en avait pas vraiment parlé en Europe, mais je vous avoue que hier, en lisant, j'ai recoupé les infos. Effectivement, c'est une histoire vraie qui s'est passée là-bas. Ça a été même une grande affaire judiciaire. J'ai eu les poils, j'ai eu des frissons et en relisant un petit début de larme à l'œil. Donc je me suis dit tiens, je vais partager avec ça parce que c'est quelque chose qui donne matière à réflexion quand même. Donc on est en janvier 2015, on est au Texas, ça a son importance aussi dans l'histoire, et c'est en fait l'histoire de George Pickering. Il a 27 ans, c'est George Pickering, troisième du nom là-bas, parce que bon, il s'appelle George Pickering de grand-père en fils et petit-fils. Alors malheureusement, ça c'est nettement moins drôle, on rentre dans l'histoire, il est victime d'un accident vasculaire cérébral, il est emmené à l'hôpital. L'hôpital, c'est le Tomball Regional Medical Center, qui se trouve au nord de Houston, donc au Texas. Les médecins vont le prendre en charge, au bout de quelques temps, on va dire, ben voilà, le pauvre garçon est en état de mort cérébrale, la situation est irréversible. Ils entament donc une procédure à un moment pour le débrancher et pour faire un don d'organes, sauf que son père n'est pas d'accord du tout.
3: Ah bon ?
0: On est au Texas, c'est là qu'on recontextualise un petit peu. Là-bas, tout le monde se balade avec une arme à la ceinture. Et donc, le père n'est pas d'accord. Et donc, ce qu'il va faire, c'est qu'il va forcer la porte des soins intensifs, il va se barricader à l'intérieur, il va prendre en otage, en gros, son fils.
3: Ah là là.
2: Ok.
0: Menaçant tout le monde, avec son arme en disant « si vous rentrez, ça va mal se passer ». Alors, la prise d'otage, en gros, va durer une demi-journée. L'hôpital va appeler la police, le SWAT va arriver, brigade d'intervention, etc., etc. Et pendant tout ce temps, et c'est là que je vous avoue que j'ai eu les poils en lisant l'histoire, le père va tenir dans une main son arme, en menaçant ceux qui s'approchent, et dans l'autre, la main de son fils.
2: Non.
0: En lui disant, en tant que papa, c'est un peu bouleversant, en demandant à son fils « serre-moi la main, serre-moi la main, serre-moi la main ». Et ce qui va se passer, c'est qu'à 4 reprises, son fils, en fait, va lui serrer la main pendant la prise d'otage. Et l'histoire, elle est vraie, elle est complètement dingue, elle a bouleversé les États-Unis. Et donc, il va demander qu'un médecin vienne constater la chose. Les médecins vont le constater, vont dire « effectivement, il n'y a pas mort cérébrale ». C'est un truc, ça donne vraiment matière à réflexion. Et donc là, on va arrêter la procédure de « on le débranche, machin, on donne les organes, tout ça ». Donc, le papa va se rendre pacifiquement, va donner son arme, tout, il sera évidemment arrêté parce que c'est excessivement grave ce qu'il a fait, menace. Oui. Des gens, etc., etc. Le juge sera quand même indulgent, il va le condamner à 11 mois de prison. Et quand il va sortir de prison, son fils va l'attendre à la sortie.
2: Oh là là,
0: voilà.
3: Totalement. On pourra en faire
0: guéri.
3: Un film.
0: Il y a eu un film en fait, c'est John. Parce que j'ai regardé, je dis ça me fait penser à quelque chose, et en fait le film c'est John Q avec Denzel Washington.
2: D'accord.
0: Mais là c'était parce qu'on voulait pas faire une greffe à son fils parce que c'était un Afro-Américain, etc., etc. Ça a montré les problèmes de précarité, de racisme aux États-Unis. Et effectivement, il y a eu un film qui s'appelle John Q que je vous conseille d'ailleurs parce que là aussi il y a matière à réflexion. Et donc voilà, c'est une histoire vraie qui a bouleversé les États-Unis. Et j'ai revu aussi une interview du papa qui ne regrette absolument pas son geste. Il a dit j'ai fait ça, c'était un acte de désespoir, et en attendant, ça a sauvé la vie de mon fils.
3: Ah, c'est fort.
0: Et donc, je me suis dit pouf. Et j'avais envie de partager cette histoire avec vous ce matin, mais j'aurais pas aimé être le juge qui a dû juger l'histoire. Ça, je peux vous dire, c'est un fait excessivement grave.
2: Oui,
0: on ne peut pas menacer des gens. Mais quand on voit l'issue, voilà. Et donc, je n'aurais pas aimé être à la place du juge. Mais voilà, c'est une histoire qui m'a totalement hier, je vous avoue, en cherchant des trucs un peu marrants, on tombe parfois sur des histoires complètement surprenantes.
2: C'est beau.
3: Et ça fait réfléchir, hein, surtout.
0: Et ça fait réfléchir. Mmh. Et on se dit la force et l'instinct des parents par rapport à ses propres enfants. Mmh. C'est un truc incroyable. On est prêt à faire des choses complètement dingues pour nos enfants. Bon, Denis, sur ce, on va se remettre un petit peu dans.
3: Voilà, moi, je vais parler d'autre chose.
0: 2026,
3: moi,
0: si
3: je peux parler des grèves, du tech.
0: Voilà, c'est, on est chez nous. Chez nous, les techs sont en grève. Voilà, allez hop.
3: Bon, ben voilà, oui, on le rappelle évidemment, des soucis à prévoir avec, sur le réseau du tech avec ces grèves annoncées donc pour aujourd'hui et demain. Cela étant, vous pouvez suivre tout cela en détail, en temps réel, hein, j'ai envie de dire, via notamment leur application.
0: Ah bah voilà, merci. Désolé, j'étais simplement encore dans l'histoire. Merci Denis, on se retrouve tout à l'heure.
3: Mais
0: ce
3: bien
0: sera 6h30, à tout à l'heure. De la musique, Kylian, ce matin aussi. Ah bah vous n'annoncez pas, vous envoyez paf comme ça l'intro directement.
2: Ça parle de soi-même. Hein.
0: Exactement. Country House, voici Blur, retour en 1995 sur l'album The Great Escape. Bonne matinée, bon réveil, on est là jusqu'à 10h.

0: Kokomo, ça se passait en Floride. Bande originale du film Cocktail avec Tom Cruise. C'était les Beach Boys. Dans quelques secondes, on accueillera U2 avec le nouveau single qui s'appelle Street of Dreams.
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0: Streets of Dreams, le nouveau U2 sur Classique 21. Côté météo, on aura de la pluie au matin, des éclaircies ensuite et puis des orages en fin de journée. Côté Mercure, ça va monter cet après-midi, 25 à 26 sur la hauteur, 26 à la mer et de 28 à 29 degrés attendus dans les autres régions.
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0: aussi sur les routes. Vous pouvez suivre tout cela via leur application. Signaler aussi une météo assez chahutée avec des pluies en matinée. Avertissement jaune pour des orages et des orages attendus en soirée durant la nuit. Là aussi, on craint des conséquences sur les routes, bien entendu. Et puis sur le rail, la circulation des trains est interrompue entre Louvain et Wavre actuellement. Il y a des bus de remplacement, des retards aussi signalés entre Charleroi Central et Walcourt.
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2: Dans l'actualité, on vient d'en parler, les bus wallons sont en grève. Les conducteurs protestent contre la suppression d'éco-chèques pour un montant de 100 euros par an. Les syndicats entendent faire pression sur le monde politique à l'heure où les techs doivent faire 20 millions d'euros d'économies au cours des 3 prochaines années. Les affaires étrangères restent sans nouvelles de 3 touristes belges au Népal. Ils se trouvaient dans la région frontalière avec le Tibet, région touchée hier par une gigantesque coulée de boue et de roches qui a ravagé tout sur son passage. Le dernier bilan a fait état de 160 morts au moins et près de 500 personnes portées disparues. A priori, la catastrophe serait due à l'effondrement d'un glacier qui a provoqué un tremblement de terre et des glissements de terrain. En France, une voiture a foncé dans la foule à Caen, en Normandie. Il y a un mort et au moins 24 blessés graves. Ça s'est passé à 22h. Le suspect a été interpellé. Il s'agit d'un homme âgé de 26 ans, né en Russie et connu pour des délits routiers. Et puis en sport, en hockey, les Red Panthers jouent leur demi-finale en Coupe du Monde aujourd'hui. Elles affrontent les Pays-Bas à Amsterdam à 18h. Les Belges espèrent décrocher une place pour la finale.
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2: Bon début de journée, il est 6h31, vous écoutez Classic 21 ce jeudi matin. Et côté musique, on a Tin Lizzy qui arrive avec The Boys Are Back in Town.

0: Ça nous ramenait en 1976 sur l'album Jailbreaker, Thin Lizzy sur Classic 21 avec The Boys Are Back in Town. Il est 6h35, bientôt 36. 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

0: Sauvage, titulaire de l'album Comme un accord qui était sorti en 2001, et Aubert avait expliqué à l'époque lors d'une interview que ce titre était en réalité dédié à un ami d'enfance, en fait, avec une idée bien précise en tête. En tête, quand on a un vrai ami, on est comme les deux faces d'une même pièce. Et ce qui est assez rigolo, c'est qu'il aurait passé, d'après ce qu'il avait déclaré à l'époque, 2 ans à réécrire et à travailler sur cette chanson pour qu'elle ait l'air intelligente. Et au final, il est revenu à la version de base qu'il avait écrite dans un premier temps, parce qu'au final, il a trouvé quand même pas mal. Voilà, il est 6h42. 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
0: 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Voici Paolo Nutini.

0: chanteur italo-écossais Paolo Nutini ici en 2009 avec ce titre Candy.
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Promised You a Miracle, c'était Simple Minds sur Classique 21, 6h et bientôt 52 minutes. Bonne matinée, bon réveil. Excellent jeudi matin, j'espère que tout se passe bien chez vous. On vous accompagne avec la musique et l'énergie aussi de Linkin Park. Ce matin, voici Let You Fade sur Classique 21.

Let You Fade, c'était Linkin Park sur Classique 21. La météo de Nicolas arrive dans quelques instants. On aura l'info avec Florence. Avant cela, voici Beautiful South sur Classique 21.

0: Denis, on aura une journée qui sera chaude mais chahutée.
1: Oui Raphaël, donc ça se passe en trois temps. Arrivée d'une première zone de pluie avec 2-3 coups de tonnerre tôt ce matin par la frontière française. Ensuite, l'après-midi, accalmie et grande douceur, voire chaleur, avec des températures de 25 à 29 degrés, mais temps lourd. Et puis, arrivée d'orages plus structurés, plus costauds pour la toute fin de journée et la soirée.
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1: Merci monsieur. Bon jeudi matin, vous écoutez Classique 21, il est 7h. Denis, des soucis dans les transports en commun ce matin.
2: Oui. Eh ben oui, hein, forcément. Anticipez évidemment si vous prenez le bus avec le réseau Tech et cette grève pour aujourd'hui et demain d'ailleurs aussi. En conséquence, on attend davantage de monde sur les routes. Et puis ben, vous, hein, si vous devez prendre le bus, eh bien vous pouvez suivre en détail les répercussions de cette grève via leur application et via leur site internet. Sur les routes à proprement parler, ça commence à se charger avec des embouteillages sur le 429 à l'approche de Bruxelles. Là, c'est 15 minutes de perdu. Il commence aussi à avoir du monde sur le ring de Bruxelles. Des ralentissements depuis Grimbergen, ceci vers Zaventem. Comptez 10 minutes.
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1: Allez, c'est Florence qui nous informe. Bonjour.
4: Bonjour à tous. Au moins 165 morts et près de 1500 portés disparus. C'est le dernier bilan du Népal avec la terrible crue provoquée probablement par l'effondrement d'un glacier. Chez nous, comment lutter contre les fusillades dans le milieu de la drogue à Bruxelles? Eh bien, les autorités annoncent des renforts policiers, mais aussi plus de caméras. Et puis, les Red Panthers vont-elles se qualifier pour la finale de la Coupe du Monde de hockey? Face à elles, ce soir, l'équipe des Pays-Bas. Bienvenue à tous. La course contre la montre donc au Népal. Les secouristes s'affairent pour venir en aide aux victimes de l'impressionnante coulée de boue et de roches consécutive à la crue qui aurait été provoquée par l'effondrement d'un glacier dans une vallée de l'Himalaya à la frontière avec le Tibet. Elle a tout emporté sur son passage. Le dernier bilan ce matin fait état d'au moins 165 morts et près de 1500 personnes sont toujours portées disparues à Aline Gonsalves.
5: Et parmi les personnes portées disparues, des centaines d'étrangers, une majorité d'Indiens, mais aussi des Italiens, des Ukrainiens, beaucoup d'Australiens également. 34 Australiens portés disparus, c'est ce qu'a annoncé la ministre australienne des Affaires étrangères lors d'un point presse. Il faut dire que la région est très prisée des randonneurs venus du monde entier. La BBC a contacté une agence de voyage qui organise des treks dans cette région de l'Himalaya. Elle est sans nouvelles d'un groupe de 47 personnes, des clients australiens, canadiens ou britanniques, ainsi que leur guide népalais. Sur place, les secouristes continuent de rechercher des survivants au milieu de la boue et des débris. Les conditions sont difficiles. Des torrents d'eau boueuse ont enseveli les étages inférieurs des bâtiments. Cet homme, lui, a survécu depuis l'hôpital népalais où il a été transféré, il témoigne.
6: J'étais sur la terrasse et l'inondation a également touché le dernier étage. Ça ne s'est calmé qu'au bout d'une heure environ. Ma femme avait déjà été ensevelie sous la coulée de boue, tandis que nous étions restés sur la terrasse pour nous mettre à l'abri. Au bout de 4 ou 5 heures, j'ai été secouru par un hélicoptère.
5: Quant aux circonstances qui ont provoqué cette catastrophe, les experts soupçonnent l'effondrement d'un glacier qui aurait provoqué un événement sismique et entraîné la crue meurtrière à la frontière du Népal et du Tibet.
4: Et les affaires étrangères belges annoncent être sans nouvelles pour le moment de 3 ressortissants. En France, le choc, une voiture a foncé sur la foule à Caen en Normandie, faisant un mort et 10 blessés, dont 7 sont en urgence absolue. Il était environ 22h quand un homme a pris le volant après une bagarre près d'un bar en face de la gare. Il a donc foncé délibérément sur des piétons. Le suspect a été interpellé. Il s'agit d'un homme âgé de 26 ans, né en Russie et connu pour des délits routiers. La piste terroriste est a priori écartée. Chez nous, comment faire face aux violences liées au trafic de drogue? Voilà la question qui était au centre du comité régional de sécurité réuni hier soir à Bruxelles. Il faut dire que les fusillades se multiplient ces derniers jours. Un commissariat criblé de balles à Anderlecht, des tirs de Kalachnikov depuis la terrasse d'une pizzeria de Saint-Gilles. Le ministre président régional Boris Dilliès annonce notamment un renfort policier.
7: Ce sont effectivement 40 agents supplémentaires qui vont venir en renforcement sur le terrain. Et donc on va encore définir avec le ministre, avec les bourgmestres concernés et les chefs de corps, les modalités pour que ce soit le plus précis, le plus efficace possible. Mais c'est déjà une donnée extrêmement concrète et précise.
8: Donc c'est pas encore décidé si ce sera pour la police locale ou bien pour la police judiciaire.
7: C'est en tout cas des hommes qui seront en capacité de travailler immédiatement.
8: D'autres mesures à annoncer?
7: Il y a aussi le fait de continuer à travailler aussi sur le volet concernant les personnes qui souffrent d'addiction, parce que le fait de traiter les problèmes de drogue, ce n'est pas une ligne, un trait, c'est une approche qui est totalement transversale. C'est pour ça que je tenais beaucoup à avoir l'ensemble des acteurs autour de la table, du niveau communal jusqu'au niveau fédéral.
4: Une interview réalisée par Jérôme Durand et 20 caméras mobiles seront également installées dans les quartiers où la tension est la plus vive. Un mouvement de grève touche l'ensemble du réseau TEC aujourd'hui et demain en Wallonie. Alors du côté de Charleroi, eh bien c'est simple, aucun bus n'est sorti des dépôts ce matin. À Namur, 40% des parcours sont supprimés. Du côté de Liège, les dépôts ne sont pas bloqués pour le moment, mais la situation évolue très vite et devrait se dégrader, précise la porte-parole du TEC. Un conseil donc, rendez-vous sur le site du TEC pour vérifier si votre bus roule. Les conducteurs protestent contre la suppression d'éco-chèques pour un montant de 100 euros par an. Mais la direction ne fléchit pas, expliquant qu'elle doit faire des économies. C'est le grand jour pour des milliers d'étudiants qui rêvent de devenir médecin ou dentiste. Aujourd'hui, ils passent leur examen de concours d'entrée, épreuve organisée ce matin au ESEL à Bruxelles. 80 questions à choix multiples pour tester leurs compétences en sciences et en communication. Au total, plus de 6800 étudiants tentent leur chance pour moins de 2000 places disponibles. On enchaîne avec ce constat. En Belgique, un ménage sur 8 est en précarité hydrique. C'est ce qui ressort d'une étude réalisée par la Fondation Roi Baudouin. Cela signifie que plus de 12% de la population consacre une part excessive de son budget aux factures d'eau. Et on note de très fortes disparités en fonction des régions. Explication de Françoise Berlaimont.
0: En Flandre, 8,5% des ménages sont en précarité hydrique. En Wallonie, 15,5%. Et à Bruxelles, ils sont 23%, soit près d'un quart de la population bruxelloise. Bien sûr, le niveau de revenu est un facteur important, mais il y en a d'autres. Sandrine Meyer, chercheuse à l'ULB.
9: C'est la capacité à recourir à d'autres sources d'alimentation que l'eau du robinet. Et donc là, le fait d'habiter dans des immeubles à appartements où il n'y a pas de citerne d'eau de pluie, qu'il n'y a pas de puits dans lequel on peut éventuellement avoir une source complémentaire d'approvisionnement, joue sur le fait que ces ménages dépendent entièrement du réseau de distribution d'eau.
0: Une réalité bien connue de Vivaqua, Sarah van der Plaats, porte-parole.
10: Effectivement, on constate qu'à Bruxelles, où le prix de l'eau est le moins cher par rapport aux deux autres régions du pays, la problématique de la précarité hydrique est la plus présente.
0: Vivaqua contribue notamment au fonds social de l'eau.
10: Là, c'est Vivaqua qui contribue à ce fonds. Il verse chaque année plus ou moins 3 millions d'euros. Et ce fonds est mis à disposition des CPAS bruxellois.
0: Enfin, chaque année, 190 000 familles précarisées bénéficient d'un chèque eau payé par la région bruxelloise.
4: Une forteresse ce soir face aux Red Panthers en demi-finale de la Coupe du Monde de hockey. Elle rencontre les Pays-Bas à Amsterdam. Les Néerlandaises ont gagné toutes les grandes compétitions internationales disputées depuis 10 ans, mais les Belges ont beaucoup progressé ces dernières années et la défenseuse Emma Puvré ne se considère pas comme battue d'avance.
11: Mais on sait que ça va être un match très dur, toujours un chouette match à jouer. Mais je pense qu'on peut carrément faire quelque chose cette fois-ci. On a aussi grandi, on joue de mieux en mieux, pas que ce tournoi-ci, mais depuis quelques années. On essaye d'impliquer plein de choses aussi et je pense qu'on pourrait être prête à les battre quand même pour la première fois. Oui, elles ont beaucoup de titres, c'est très impressionnant. Elles ont l'habitude de faire les finales, demi-finales, elles ont beaucoup d'expérience. Voilà, nous, on n'a pas autant d'expérience là-dedans. Mais je pense que ça veut rien dire. Du coup, on est très, très ouverte à jouer ce match et on est très, très confiante qu'on peut faire quelque chose.
4: Interview de Christophe Reculé. En cas de victoire, les Red Panthers pourront donc viser l'or. Et si elles perdent, elles joueront encore un match avec comme enjeu la médaille de bronze. Notez que l'autre demi-finale verra s'affronter ce soir l'Argentine et l'Australie. Au Tour d'Espagne, c'est le Britannique Matthew Brennan qui a remporté au sprint la cinquième étape. Tadej Pogacar est toujours largement en tête du classement. L'étape du jour va comporter quatre cols, dont un de première catégorie. C'est à suivre dès 14h50 sur RTBF Typique et sur Ovio. Et puis un mot de football, puisque trois clubs belges sont sur la scène européenne ce soir pour des barrages retour. En Europa League, Anderlecht reçoit Almaty. Les Mauves avaient gagné le match aller 0-3. Dans la même compétition, Saint-Trond joue chez les Chypriotes d'Omania Nicosie après avoir gagné le match aller 1-0. Et puis en Conférence League, la Gantoise se rend chez les Écossais d'Hibernian. C'était 0-0 à l'aller. Voilà qui marque la fin de ces infos. Que vous soyez, merci de nous écouter.
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1: Merci Florence. Et on enchaîne en musique avec Bon Jovi.
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0: Bon Jovi sur Classique 21, It's My Life. Très bon jeudi matin, nous sommes le 27 août, il est 7h13. Je suis ravi de vous accueillir. Si vous venez de nous rejoindre, installez-vous tranquillement à votre aise, hein, détendez-vous. La journée démarre bien, vous êtes entre de bonnes mains. Et en plus, on vous sert le café en musique. Elle est pas belle la vie? Si, quand même. D'autant plus quand on sait que cette semaine, sur Classique 21, on vous offre un bon d'achat pour vos prochaines vacances. Bon d'achat d'une valeur de 2000 euros et on connaîtra le nom du gagnant, de la gagnante demain sur le coup de 9h15. En attendant, vous avez jusqu'à demain 9h, hein, je précise, pour jouer et nous envoyer l'intrus du petit mix qu'on aura encore l'occasion de vous diffuser deux fois aujourd'hui et demain aussi, avant la clôture des inscriptions à 9h, au cas où vous n'auriez pas encore trouvé la bonne nouvelle. Parce que, parce que oui, on a, des bonnes, mais aussi des mauvaises réponses. Donc voilà, mais vous avez jusqu'à demain 9h pour refaire des recherches. Si jamais vous avez un doute et nous renvoyer peut-être la réponse qui, elle, sera correcte. En tout cas, on verra ça d'ici quelques instants. Beaucoup de musique encore à vous proposer ce matin, un live de Dépêche Mode notamment, et tout de suite, Def Leppard.
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0: Et on quitte les années 2000 pour un retour dans les années 80, en 1987, et la plage titulaire de l'album Hysteria.

Def Leppard dans les années 80 avec Hysteria, et contrairement à ce qu'on pourrait croire en entendant ce titre qui résonne un petit peu comme une balade romantique des années 80, bien le guitariste du groupe Phil Collen avait révélé à Song Fact à l'époque que le sens réel d'Hysteria c'était en fait bien plus spirituel, d'après ce qu'il avait déclaré, je le cite, hein, il s'agit de la quête d'un éveil, d'une forme d'illumination intérieure, pas d'une simple histoire d'amour hystérique comme on pourrait le croire en lisant le titre et en écoutant la chanson. Par contre, ce qui est plus marquant aussi, c'est que le titre, en fait, Hysteria, lui, a été choisi par le batteur de Def Leppard, Rick Allen, qui revenait d'un terrible accident dans lequel il avait perdu un bras. C'est un accident de voiture. Et il trouvait que la médiatisation qui avait été faite sur cet accident et l'amputation de son bras avait été... il y avait une couverture médiatique mondiale là-dessus. Et il trouvait que c'était devenu un petit peu l'hystérie collective. Et c'est lui qui a eu l'idée, suite à ça justement, du titre de la chanson et de l'album aussi.

0: Frank Hopper sur Classic 21, accompagné de Vanya Sky. Ça s'appelle Open Road sur Classic 21. Le journal du rock, ce sera tout à l'heure à 7h30. On y parlera du documentaire sur la reformation d'Oasis. On parlera aussi du 9e album de Queens of the Stone Age. Et puis, plus étonnant, le retour d'un groupe. Groupe qui a marqué la période grunge et qui va remonter sur scène le 9 septembre à Seattle.
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0: Allez, direction Mexico, pas plus tard que tout de suite, pour retrouver Dépêche Mode avec un concert qui avait été enregistré le 25 septembre 2023 au stade Foro Sol de Mexico City. En fait, il y avait eu trois concerts, il y avait eu le 21, le 23 et le 25 septembre 2023, mais le morceau qu'on va écouter maintenant, eh bien, lui a été enregistré le 25 septembre, il y a trois ans, donc en 2023. Voici Dépêche Mode lors du Memento Mori Tour à Mexico avec Just Can't Get Enough.

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8: 7h30, Denis, on a un accident sur le 19.
9: Oui, exactement, Raphaël. Un accident qui cause des soucis. Ça ralentit depuis Je Map vers la France. C'est 25 minutes de file constatée. Et puis à certains endroits du monde, sur les routes, notamment avec des embouteillages sur le 429 à l'approche de Bruxelles. Là, c'est 15 minutes de perdu. Il commence aussi à y avoir du monde sur le Ring. Ça se charge. Des ralentissements depuis Grimbergen vers Zaventem. Là, c'est 15 minutes de perdu. Du côté du chantier de Votem, on est donc sur le 40, ça se complique. 25 minutes de ralentissement dans les deux sens, des files entre Allers et Blény. Et puis l'info importante, Raphaël, on le rappelle, c'est évidemment la grève sur le réseau Le Tech. Alors anticipez, si vous prenez le bus, des grèves donc pour aujourd'hui et demain. Des conséquences, on attend éventuellement davantage de monde sur les routes, mais aussi les conséquences et les détails que vous pouvez suivre si vous comptez prendre le bus via l'application et le site internet. Et puis sur le rail, pour être complet, la circulation des trains qui est interrompue entre Louvain et Wavre. Il y a, cela étant, des bus de remplacement et puis des retards constatés entre Charleroi Central et Walcourt.
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8: Dans l'actualité, les affaires étrangères restent sans nouvelles de trois touristes belges au Népal. Ils se trouvaient dans la région touchée par une gigantesque coulée de boue et de roches. Le dernier bilan fait état de 165 morts au moins et près de 1500 personnes portées disparues. A priori, la catastrophe serait due à l'effondrement d'un glacier qui a provoqué un tremblement de terre et un glissement de terrain. Chez nous, on vient d'en parler, les bus wallons sont en grève. Aujourd'hui, les conducteurs protestent contre la suppression d'Écochec. Les syndicats entendent faire pression sur le monde politique à l'heure où Le Tech doit faire 20 millions d'euros d'économies en 3 ans. En France, une voiture a foncé sur la foule à Caen, en Normandie, hier soir à 22h. Il y a un mort au moins et 4 blessés graves. Le suspect a été interpellé. Il s'agit d'un homme âgé de 26 ans, né en Russie et connu pour des délits routiers. Et puis en sport, en hockey, les Red Panthers jouent la demi-finale de la Coupe du Monde. Aujourd'hui, elles affrontent les Pays-Bas à Amsterdam à 18h. Les Belges espèrent décrocher une place en finale.
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8: Avec Marie-Amélie, bonjour.
11: Bonjour Raphaël. Le documentaire sur la reformation d'Oasis arrive en salle le 11 septembre. Intitulé Oasis Don't Look Back in Anger, le film revient sur la tournée mondiale de 2025 et dévoile les coulisses des retrouvailles de Liam et Noël Gallagher filmées à leur insu grâce à des caméras cachées dans le studio. L'un des réalisateurs confie que Liam n'aurait pas réalisé pendant une semaine entière qu'il était filmé. Le documentaire sera présenté en avant-première à Venise avant de débarquer en streaming d'ici la fin de l'année. Queens of the Stone Age est de retour. Vous le savez, le groupe américain annonce la sortie de son 9e album, Perfect, pour le 30 octobre. Perfect avec un H à la fin, un titre volontairement mal orthographié, parce que, comme le dit le chanteur Josh Homme, rien dans ce monde n'est parfait, mais tout semble être perfect. Et pour patienter, le groupe dévoile ce nouveau single, une chanson sur la disparition de l'être aimé. Soundgarden va remonter sur scène le 9 septembre à Seattle. Les membres survivants du groupe, Matt Cameron, Kim Taylor et Ben Shepherd, se produiront à la mi-temps du match d'ouverture des Seahawks au Lumen Field. Et c'est la chanteuse Taylor Momsen du groupe The Pretty Reckless qui va assurer le chant comme elle l'avait déjà fait lors de l'intronisation du groupe au Rock'n'Roll of Fame en novembre dernier. Mike McCready, guitariste de Pearl Jam, sera également de la partie, un rassemblement symbolique dans la ville même où le grunge a tout changé.
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0: Dire Straits en 1978 avec Sultans of Swing, une chanson dont le titre a été inspiré par Mark Knopfler, par un groupe en fait de jazz swing très mauvais qu'il avait eu l'occasion de voir un petit peu par hasard d'ailleurs dans un bar à Londres. Il s'était attablé, il avait vu les gars qui jouaient, c'était vraiment pas bon visiblement. D'après ce qu'il avait déclaré dans une interview, le bar était à trois quarts vide et quand les gars ont eu fini leur set, 13 sur 2, ils ont dit « Nous sommes les Sultans of Swing », ce qui l'avait beaucoup fait rire et donc ça lui avait inspiré cette chanson qui figurait sur l'album Dire Straits en 1978. D'autres Anglais dans quelques instants, on retrouvera Mumford & Sons avec Believe et puis on reparlera de vos vacances.
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0: C'était les Anglais de Mumford & Sons sur Classic 21. Et c'est marrant, vraiment par hasard, hier, je suis tombé sur une vidéo du groupe Mumford & Sons juste avant qu'ils ne deviennent vraiment célèbres. C'était quelques semaines, voire quelques mois avant la sortie de leur premier album. Ils jouaient dans la cour d'une pizzeria en Angleterre devant quelques personnes qui étaient là, à mon avis, un petit peu par hasard. Et c'était vraiment juste avant que leur carrière ne décolle et qu'ils deviennent les superstars qu'ils sont à l'heure actuelle.
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0: Bon, les choses sérieuses recommencent. 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

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Tainted Love, voici Soft Cell sur Classic 21.

0: Tainted Love, c'était Softail sur Classic 21.
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Sip qui nous ramenait en 2009 avec cet énorme tube mondial qui avait été Heavy Cross ce matin sur Classic 21, 7h54. Voici The Cars avec Shake It Up.

0: Denis, on va résumer la météo du jour avec de la pluie ce matin, des orages en soirée et entre les deux, une accalmie et de la chaleur.
1: Oui Raphaël, première zone de pluie qui arrive par la frontière française actuellement et elle va rapidement nous quitter. En cours d'après-midi, on aura une accalmie, fin de matinée, début d'après-midi, mais ce sera un temps lourd qui s'installe, 25 à 29 degrés. Ce sera donc un pic de chaleur et puis les orages plus intenses qui arrivent en fin d'après-midi, début de soirée, d'ouest en est.
0: 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Il est pile 8h. Et Denis, à 8h, on repart même sur le 19.
2: Oui, exact, Raphaël, avec un accident, des soucis. Ça ralentit depuis Jemap vers la France. 25 minutes de file à certains endroits du monde aussi. Sur les grands axes, hein, avec des embouteillages sur le 429 et le 40 depuis Liège. Ceci à l'approche de la capitale. C'est 20 minutes de perdu, hein, pour faire simple. Il commence aussi à y avoir du monde sur le ring de Bruxelles. Des ralentissements depuis Wemmel vers Zaventem. Là, c'est 25 minutes de file. Du côté du chantier de Votem, le 40 donc, ça se complique. 25 minutes de ralentissement dans les deux sens. Des files entre Halleur et Blény. Puis l'info importante, bien sûr, c'est la grève sur le réseau LETEC. Des grèves pour aujourd'hui et demain, hein, on le reprécise. Vous pouvez suivre tout cela en détail au niveau des répercussions via leur application et leur site internet. Et pour faire un petit topo rapide à cette heure-ci, aucun bus ni métro ne circule à Charleroi. À Namur, plus ou moins 40% des parcours sont supprimés et puis un voyage sur trois est supprimé en ce jeudi matin sur le réseau de Liège-Verviers sur le rail. Enfin, la circulation des trains est interrompue entre Louvain et Wavre. Il y a cela étant des bus de remplacement.
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0: Et on retrouve Florence Urner pour le journal de 8h. Bonjour.
4: Bonjour à tous. Le bilan ne cesse de s'alourdir au Népal. 165 morts et près de 1500 portés et disparus après l'effondrement d'un glacier et la coulée de boue qui s'en est suivie. À Bruxelles, les autorités prennent des mesures pour tenter d'enrayer les violences liées au trafic de drogue, au programme des policiers en renfort et plus de caméras de surveillance. Et puis les hockeyeuses belges jouent ce soir leur demi-finale à la Coupe du Monde contre les meilleures joueuses, les néerlandaises. Bienvenue à tous. 165 morts au moins et près de 1500 portés disparus, dont la majorité d'étrangers. Voilà donc le dernier bilan après la crue dévastatrice dans une vallée à la frontière entre le Népal et le Tibet. La Belgique est sans nouvelles de trois de ses ressortissants et sur place, Aline Gonsalves, les secouristes tentent de retrouver des survivants.
5: Le responsable de la Croix-Rouge au Népal l'affirme, des villages entiers, des marchés ont été rayés de la carte. L'organisation achemine du matériel d'urgence, de premiers secours, mais aussi des housses mortuaires. L'armée népalaise, elle, a déployé des hélicoptères. Le bilan ne cesse de s'alourdir. Parmi les disparus, une majorité d'étrangers. La région est très prisée, des randonneurs venus du monde entier. Elle est le point de départ de trek dans l'Himalaya. Claude Feuillâtre est français, il tient un gîte dans le district de Rasual, lieu des inondations.
6: C'est là où il y a le départ du Long Tang. Donc tous les treks du Long Tang, qui est vraiment un très beau trek. Il est toujours dit, hein, qu'au Népal, si vous voulez, il ne faut pas se rendre au Népal de juin à septembre à cause de la saison des pluies où il y a toujours des glissements de terrain, il y a toujours des risques.
5: Les habitants sont traumatisés. Manoj Mishra est enseignant dans la vallée. Il n'a jamais vu ça.
7: J'ai vu les eaux emporter 8 ou 9 camions ainsi que des maisons et des personnes. C'était absolument déchirant. Cela fait 18 ans que j'enseigne ici et je n'ai jamais vu une chose pareille.
5: Les conditions sont difficiles pour les secouristes. La coulée de boue a envahi les étages inférieurs des bâtiments quand elle ne les a pas tout simplement emportés. Des experts ont averti qu'une obstruction persistante du cours d'eau pourrait déclencher un nouveau torrent dévastateur.
4: Oui, d'après l'Institut d'études géologiques des États-Unis, un glacier se serait en fait effondré et aurait provoqué un séisme à l'origine de la catastrophe. Les glaciers que l'on sait fragilisés par le dérèglement climatique. Chez nous, attention, si vous devez prendre un bus aujourd'hui et demain en Wallonie, vous risquez d'attendre longtemps puisque les chauffeurs sont en grève. Ils protestent contre la suppression d'éco-chèques pour un montant de 100 euros par an. Les perturbations touchent ce matin l'ensemble du réseau. Les syndicats veulent mettre la pression sur le monde politique au moment où le TEC doit faire 20 millions d'euros d'économies. Renforts policiers, renforts technologiques, unités de commandement, voilà en substance la réponse des autorités suite aux fusillades à Bruxelles liées au trafic de drogue. Jérôme Durand, vous avez suivi pour nous la réunion hier soir du comité régional. régional bruxellois de sécurité.
8: Autour de la très grande table, le procureur du roi, le ministre fédéral de l'Intérieur, les 19 bourgmestres de la capitale et le ministre président de la région.
9: On sait qu'on a énormément d'acteurs. Mon objectif, c'était de réunir l'ensemble des acteurs de ces différents niveaux de pouvoir pour pouvoir travailler dans la même direction.
8: Boris Dilliez, tout heureux d'annoncer un renfort de 40 policiers de terrain. Police locale ou judiciaire, cela reste à définir.
9: C'est en tout cas des hommes qui seront en capacité de travailler immédiatement. Donc, encore définir les modalités pour que ce soit le plus précis, le plus efficace possible.
8: Ajoutez à cela que certaines unités des 6 zones de police bruxelloises travailleront désormais sous commandement unique pour mieux s'adapter aux besoins de terrain en temps réel. Philippe Clause, bourgmestre de Bruxelles-Ville.
10: Sous les brigades anti-gang, les 170 policiers qui sont spécialisés là-dedans vont travailler sous un commandement unique.
8: 20 caméras mobiles seront également installées dans les quartiers où la tension est la plus vive. À l'issue de ce comité de sécurité, le bourgmestre de Saint-Gilles, Jean Spinette, adopte un ton plus positif que ces derniers jours.
11: J'avais un peu l'impression d'une manque de loyauté institutionnelle. J'avoue qu'aujourd'hui, on prend un peu plus la mesure de l'urgence nationale de travailler sur la criminalité organisée qui cherche à générer la peur pour prendre le pouvoir.
8: Toutes les mesures annoncées prendront effet dans les prochains jours.
4: La politique toujours est la rentrée du gouvernement wallon. Aujourd'hui, les ministres régionaux vont devoir trouver 900 millions d'euros d'économies. C'est 3 fois plus que les efforts annuels précédents. Ils se voient médecins ou dentistes, mais pour accéder à leur rêve, les futurs étudiants doivent réussir le concours d'entrée. Bien, l'examen a lieu aujourd'hui au ESEL à Bruxelles. Plus de 6800 candidats inscrits pour moins de 2000 places disponibles. Ils vont devoir répondre à 80 questions à choix multiples. L'objectif étant d'évaluer leurs compétences en sciences et en communication. En sport, après avoir joué une demi-finale aux Jeux Olympiques 2024 et une demi-finale à l'Euro 2025, les hockeyeuses de l'équipe nationale vont disputer aujourd'hui à 18h une demi-finale de Coupe du Monde. Le match aura lieu à Amsterdam et l'adversaire ce sera la meilleure équipe du monde, les Pays-Bas, une formation quasi invincible depuis 10 ans. Et cette rencontre, la gardienne la considère comme un défi exaltant.
12: Si on savait avant le tournoi qu'on jouait la demi-finale, on aurait tout signé ça. Donc c'est juste dommage qu'on joue maintenant déjà la Hollande et pas dans la finale. Mais oui, c'est comme ça et on va faire le mieux. On voulait grandir dans le tournoi et je crois qu'on a bien fait ça. Si tu vois tous les matchs, on fait des pas. C'est pour ça qu'on est aussi contente d'aller aux Pays-Bas et montrer là-bas qu'on est prête et on veut montrer qu'on mérite d'être dans le top 3 du monde et on espère vraiment d'aller au podium. Donc c'est ça le but.
4: Elena Sodio interrogée par Christophe Reculé. Et si les Belges perdent, elles joueront encore un match avec la médaille de bronze comme enjeu. Si elles gagnent, elles tenteront bien sûr d'aller décrocher une médaille d'or. En cyclisme, le Britannique Matthew Brennan a gagné au sprint la 5e étape du Tour d'Espagne. Tadej Pogacar est toujours en tête du général. Aujourd'hui, l'étape comportera 4 cols, dont un de première catégorie. Du football et plusieurs clubs belges qui jouent des matchs européens. Ce soir, des matchs barrage retour. C'est la dernière étape avant des phases de Ligue. On retient notamment en Europa Ligue Anderlecht qui reçoit Almaty. Chez les dames, Audeverley-Louvain s'est imposé 1-4 chez les Polonaises de Czarny au 3e tour préliminaire aller de la Ligue des Champions. Si elles confirment au match retour, elles seront qualifiées pour la phase de Ligue. Voilà qui marque la fin de ces infos. Que vous soyez, merci de nous écouter.
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2: Merci Florence, rendez-vous tout à l'heure. 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

0: La plage, titulaire de l'album Let's Stick Together en 1976, c'était évidemment Brian Ferry. Il est 8h11, nous sommes jeudi matin, le 27 août, et dans 48 heures, pour beaucoup d'entre vous, c'est déjà le week-end, voire peut-être même la fin des vacances. En tout cas, voilà, vous imaginez, pour ceux qui bossaient lundi, c'était peut-être la rentrée pour vous, vous étiez là, oh là là. Ça va être difficile, ça va être long, et puis boum, voilà, on est jeudi, et dans pas longtemps, c'est déjà le week-end. On voit les choses avec un petit peu d'anticipation. Mais bon, c'est vrai que le temps passe vite. Quand on a de la bonne musique à vous distiller dans les oreilles avec celle de Nathaniel Ratcliffe qui arrivera d'ici quelques instants à I Need Never Get Old. Et puis, on va jouer aussi ce matin avec Fabrice, notre super champion. Les choses sérieuses se précisent. Il est aux portes des 500 euros. Il est déjà sur le podium des super champions avec Laurent et François. Fabrice est troisième. Va-t-il les dépasser? Va-t-il devenir le champion des champions? Eh bien, on aura la réponse peut-être dans les heures, les jours qui viennent.
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0: En tout cas, ça semble bien parti pour Fabrice, que l'on retrouve dans quelques instants après Nathaniel Ratcliffe.

0: C'était Nathaniel Ratliff et son groupe de Night Sweats.
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0: Bonjour Fabrice.
2: Bonjour Raphaël.
0: Comment ça va ce matin Fabrice?
2: Ah bah c'est très bien, c'est le retour du vengeur masqué.
0: Effectivement, 480 euros cumulés depuis le début de votre participation. Vous imaginez, vous êtes aux portes ce matin des 500 euros. Ce sont les sommes qu'ont pu empocher François et Laurent, qui sont nos deux super champions. François était arrivé à 540 euros, il a chuté en voulant aller plus loin et donc il est redescendu à 500 euros. Laurent, lui, était arrivé à 560 euros. Et il a chuté donc et est redescendu lui aussi à 500 euros parce que je rappelle qu'à chaque centaine vous verrouillez en fait la centaine que vous gagnez et tout ce qui se passe entre eux, ben voilà, soit vous prenez, soit vous perdez et vous rétrogradez en étant éliminé. Mais bon, c'est quand même pas mal hein, d'être éliminé avec 500 euros de bon d'achat pour s'acheter du multimédia ou de la musique. Et donc Laurent, notre super champion, lui a eu 28 participations consécutive. Vous allez donc tenter de faire mieux, mon cher Fabrice. Je rappelle que vous habitez en région utoise, que vous êtes planificateur, fan de Miles Davis, de David Bowie, de U2 et que vous êtes en pleine phase finale de déménagement, en train de monter les meubles et de défaire les caisses, mais en voiture ce matin. Donc quoi, vous êtes en route pour le boulot, pour amener les enfants à l'école? Vous faites quoi ce matin, Fabrice?
2: Non, je recommence lundi et je salue mes deux collègues Gilles et Fabrice.
0: Ouais.
2: Qui m'écoute, mais non, c'est parce que dans la voiture, non, c'est plus cosy.
0: Voilà. D'accord, donc vous allez dans la voiture pour jouer. Bon, oui, voilà, c'est une méthode, c'est un truc comme un autre, effectivement. Donc écoutez, comme ça, je sais au moins que vous jouez dans la voiture. Mon cher Fabrice, vous me donnez le top départ et je vous pose la première question du jour pour tenter donc les 500 euros ce matin.
2: Eh bien, allons-y, hein.
0: Quel groupe légendaire de métal va investir la sphère de Las Vegas en octobre prochain, donc en octobre 2026, avec une résidence de concert intitulée Life Burn Faster?
2: Metallica?
0: Oui, effectivement! Vous avez été attentif à ce qu'on dit sur Classique 21, c'est bien Metallica qui va investir la sphère de Las Vegas en octobre prochain avec une résidence concert intitulée Life Burns Faster. Et puis écoutez bien.
2: Et j'ai attendu la fin de la question.
0: C'est très bien. Vous avez entendu ce petit bruit, par contre, la petite clochette qui vient de retentir. C'est une nouveauté cette année, la petite clochette que les auditeurs ont entendue, mais vous non, puisque vous étiez en train de me parler. Eh bien, c'est une bonne nouvelle pour vous, parce que c'est une nouveauté qu'on a instaurée cette année. Elle n'arrivera pas toutes les semaines, mais elle arrivera de temps en temps. Et là, c'est tombé sur vous aujourd'hui. C'est Valérie qui décide quand elle arrive. En gros, elle veut dire que, le questionnaire du jour comptera double. Donc ça veut dire qu'aujourd'hui, vous ne jouez pas pour 20, mais pour 40 euros. Oui, vous ne doublez pas la mise totale, mais vous jouez pour 40 euros. Aujourd'hui. Donc ça, c'est très bien. C'est très bien. Ah oui. La question numéro 2, la voici. Donc restez concentrés parce que vous jouez pour le double de la somme aujourd'hui.
2: D'accord.
0: Il y a 35 ans, sortait Ten, le premier album d'un groupe devenu l'un des plus piliers de la scène grunge de Seattle. Ouais. Quel est le nom de ce groupe? Ouais, bah écoutez, qu'est-ce que vous voulez que je vous dise? On va quand même laisser aller le chrono jusqu'au bout, juste pour le plaisir. Pour qu'on n'ait pas sorti notre gong pour rien, c'est effectivement Pearl Jam qui, il y a 35 ans, sortait Ten, son premier album qui allait marquer les esprits. Bon, bah écoutez, vous n'avez pas empoché aujourd'hui 20, mais bien 40 euros. Vous en êtes, mon cher Fabrice, à 520 euros cumulés ce matin. Félicitations. Donc, je vous pose la question pour continuer le parcours. Qu'est-ce qu'on fait? On se retrouve demain. Demain, c'est le blind test.
2: Bien sûr que oui, hein.
0: D'accord, on va continuer.
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0: Attendez, ça c'est le jingle de fin. Bon bah écoutez, bravo Fabrice, je l'ai envoyé un petit peu vite. On se retrouve demain pour tenter 540 euros. Donc à l'issue du blind test, on se retrouve demain matin. Vous pouvez sortir de la voiture et reprendre l'air. Ça va?
2: Ça va, merci.
0: Bonne journée Fabrice, à demain.
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0: Voilà, bah, aller dans sa voiture pour s'isoler du monde et jouer. En tout cas, ça porte ses fruits, hein. La preuve encore aujourd'hui. Et donc voilà, ça arrivera. Hein. Donc si vous venez jouer prochainement, quand vous entendrez la clochette, ça voudra dire que la journée compte double. Donc.

0: 74-75 sur Classique 21, c'était les Connells. On parlera d'économie tout à l'heure à 8h30 avec Hamid Feljaoui qui reviendra sur les mesures prises à Bruxelles pour lutter contre les narcotrafiquants.
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0: Bill Allen, Comet, sur Classique 21 avec Rock Around the Clock. Il est 8h bientôt 28 minutes. Côté météo aujourd'hui, on aura des averses ce matin, ensuite des éclaircies et puis des orages aussi en fin de journée. Côté température, eh bien, la chaleur remonte et revient, 25 à 26 sur la hauteur cet après-midi, 26 à la mer et de 28 à 29 degrés dans les autres régions. L'essentiel de l'actualité de ce jeudi, le point route et l'économie aussi arrivent dans quelques instants.
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0: Denis, il est 8h29, on est un peu à l'avance. Comment ça se passe? C'était le 19, hein, je pense, qui posait problème.
9: Toujours, hein, Raphaël. Cet accident qui cause encore des soucis, ça ralentit depuis Jemap, on le rappelle, c'est vers la France. C'est encore une vingtaine de minutes de file à cette heure-ci. Alors, pour atteindre Bruxelles, le 40 depuis Liège, des files qui se rallongent. Là, c'est 30 minutes de perdu. C'est depuis Berthem, en l'occurrence. Du monde aussi sur le ring de Bruxelles. Alors, essentiellement, depuis Wemel vers Zaventem, là, c'est 25 minutes de perdu. Du côté du chantier de Votem, le 40 donc, il faut faire preuve de patience encore aujourd'hui. C'est 25 minutes de ralentissement et dans les deux sens. L'info importante, évidemment, la grève sur le réseau LeTech. Des grèves donc pour aujourd'hui et demain. Vous pouvez suivre tout cela en détail, évidemment, au niveau des répercussions via leur application et le site internet. Mais enfin, à titre d'exemple, à cette heure-ci, c'est grosso modo à Namur, 40% des parcours qui sont supprimés. Un voyage sur trois supprimé sur le réseau de Liège-Verviers. Enfin, sur le rail, la circulation des trains était interrompue entre Louvain et Wavre. La situation est rétablie.
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0: Dans l'actualité du jour, les affaires étrangères restent sans nouvelles de trois touristes belges au Népal. Ils se trouvaient dans la région touchée par une gigantesque

0: Couvre-feu face aux fusillades d'Anderlecht, Bruxelles a sorti son plan mercredi soir. Seul problème, c'est qu'un prix Nobel d'économie nous dit pourquoi ce plan n'impressionnera personne. En tout cas pas les narcotrafiquants. On en parle ce matin avec Hamid Faljaoui.
1: Souvenez-vous, vendredi soir dernier, à Anderlecht, un homme cagoulé avait donc tiré une douzaine de balles sur un commissariat, puis il est reparti tranquillement en trottinette électrique. Et après s'être étripé durant tout le week-end, eh bien mercredi soir, hier donc, les autorités bruxelloises ont enfin répondu avec une photo de famille en principe soudée, et puis trois chiffres. 40 policiers fédéraux en renfort, 20 caméras mobiles et des couvre-feux possibles dans les quartiers chauds. Alors regardons ça comme le communiqué d'une entreprise en difficulté. Le procédé est exactement d'ailleurs le même. Quand ça va mal, on annonce un plan et la question de l'analyste est toujours la même. Est-ce que ce plan engage vraiment celui ou celle qui l'annonce? Alors, on va regarder ce que coûtent les trois annonces de ce mercredi. 40 policiers d'abord. Eh bien, les zones de police bruxelloises tournent aujourd'hui avec environ 6800 personnes pour un cadre théorique de 7600. Il manque donc plus de 800 personnes. 40 policiers en plus, ça comble juste 5% du trou, 5%. Et on ne sait ni pour combien de temps, ni d'où on les sort, puisque ces policiers seront sans doute retirés de quelque part. Alors, venons-en aux 20 caméras ensuite. Bruxelles en a déjà 450 raccordées au réseau national qui lie les plaques. Tout ça pour 10 millions d'euros sur 4 ans. Alors, le problème n'a jamais été le nombre de caméras. Il est dans la mise en réseau. Le projet régional, censé d'ailleurs permettre aux 6 zones de police d'échanger leur image de vidéosurveillance, existe depuis des années sans avoir jamais pleinement abouti pour diverses raisons techniques. Alors venons-en au couvre-feu, enfin le troisième volet donc de ce plan. Il vise les quartiers sensibles, les quartiers chauds comme on dit. Sauf que les fusillades sont en train de quitter ces quartiers-là. En 2025, 46% de ces fusillades avaient lieu ailleurs. Et cette année, on en est à 63% hors de ces quartiers chauds, de ces quartiers sensibles. Donc trois annonces qui en fait ne coûtent presque rien à ceux qui les font. Et pendant ce temps, le trafic, lui, fonctionne comme une véritable entreprise. Et d'ailleurs, un prix Nobel d'économie, Gary Becker, expliquait que le délinquant, il fait un calcul très simple. Ce que je gagne contre le risque de me faire prendre. Et sur un point de deal, c'est vrai que les marges sont énormes et les guetteurs se remplacent en une journée. Une arrestation dans ce modèle, ce n'est pas une catastrophe, c'est juste une ligne de frais. Voilà pourquoi 20 caméras ne changeront sans doute pas grand-chose à ce business. Alors, et puis, ce qui manque dans tout ça, c'est un plan chiffré, comme pour une entreprise. Ici, il n'y a pas un euro qui est chiffré, pas une durée qui est fixée, pas une date pour venir dire si ça a marché. Or, la région met tout de même 68 millions sur la sécurité cette année, et personne ne dit ce que cet argent va acheter exactement. Imaginez une entreprise cotée en bourse qui sortirait un plan sans budget et sans objectif. Eh bien, elle se ferait sanctionner en bourse le jour même. Alors, en sécurité publique, il se passe rien. C'est précisément pour ça qu'on en annonce autant. On est dans le bruit médiatique et l'efficacité, la vraie elle, eh bien, elle attendra encore un peu.
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0: Uptown Girl, c'était Billy Joel sur Classique 21, il est 8h37. Bienvenue à ceux qui viennent de nous rejoindre dans quelques secondes. On aura le tout nouveau single de Nothing But Thieves, ça s'appelle Baby Cool. Et puis dans la foulée, autre nouveauté avec une nouvelle séquence pour cette rentrée 2026-2027 sur Classique 21. On va vous proposer les histoires cachées du rock'n'roll avec le retour à l'antenne aussi de Bernard Dobelair.
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1: On n'en a pas fini avec les surprises en cette semaine de rentrée sur Classique 21. Il est de retour sur la chaîne. Personnage mythique, on peut le dire, de Classique 21, Bernard de Belair. Bonjour.
2: Bonjour Raphaël. Ben, merci pour cette intro, ça fait plaisir.
1: Ben écoutez, c'est vrai, ça fait plaisir de vous retrouver aussi sur Classique 21. Et donc, on va vous retrouver dorénavant tous les jeudis aux alentours de 8h40 pour une nouvelle séquence qui s'appelle Les histoires cachées du rock. Et vu votre expérience dans le milieu des histoires cachées, vous devez en connaître beaucoup, mais de quoi va-t-on parler exactement?
2: Essentiellement de rock, bien entendu, mais surtout d'anecdotes, mm-hmm. de groupes un peu en marge, d'influences parfois surprenantes dans les chansons que nous connaissons toutes et tous, et aussi de réminiscences, mm-hmm. autrement dit des choses qui ont inspiré parfois inconsciemment certains artistes. Par exemple, vous avez certainement déjà entendu la chanson 80s de Killing Joke,
1: ouais.
2: chanson parue en single en 84, je vous la remets dans l'oreille.

0: Attendez, ça me fait vaguement penser à quelque chose de grunge, de oui. Nirvana, on dirait.
1: Par exemple, oui. Faut connaître qu'il y a des vraies similitudes avec Come As You Are, paru, elle, en 91.
0: Ah oui, c'est flagrant, oui.
1: Et oui, interrogé à ce sujet, Kurt Cobain avait déclaré qu'il ne connaissait pas Killing Joke, ce qui est un peu court comme excuse, mais... C'est peut-être vrai. En réalité, le guitariste de Killing Joke était assez furieux. Il exigeait d'être co-crédité. Et apparemment, le groupe n'a jamais fait de procès à Nirvana. Et la raison est sans doute ceci.
0: Ouais. Ça ressemble aussi. Hein.
1: Ben oui, il s'agit pratiquement du même riff, du même son. Il s'agit de Life Goes On, une chanson pas très connue de Damned, parue en 82, une composition de leur bassiste et guitariste Captain Sensible. Mm-hmm. Étrangement, quand on a fait remarquer cette autre similitude à Killing Joke, ils ont affirmé n'avoir jamais entendu cette chanson.
0: Ah bon, même c'est étonnant.
1: Même
0: c'est
1: excuse. Étonnant. Donc au final, personne ne s'est vraiment plaint car ça aurait entraîné une cascade de procès. Ouais. Autre époque et autre exemple édifiant. Comme on a assisté récemment au retour inattendu de Richie Blackmore au sein de Deep Purple le temps d'un concert, on se remet dans l'oreille Black Knight, chanson parue le 5 juin 1970, le même jour que l'album Deep Purple in Rock, sur lequel la chanson ne figure étrangement pas. Ouais, ce riff de guitare annonce définitivement l'arrivée du hard rock pratiquement simultanément avec le premier album de Black Sabbath et quelques mois après les deux premiers albums de Led Zeppelin. Mais un peu dans le même genre que ce qui est arrivé à Kurt Cobain avec la chanson de Killing Joke, Richie Blackmore s'est inconsciemment ou non inspiré de ceci.
0: C'est dingue ça.
1: Ouais, c'est Ricky Nelson avec sa reprise très rock du classique Summertime. Mais le plus amusant, c'est que ce riff de Ricky Nelson, ce qu'il avait créé donc pour sa version de Summertime, avait déjà inspiré une autre chanson 68 qui s'appelait We Ain't Got Nothing Yet des Blue Magoos.
0: Ça, c'est très, très, très, très, très étonnant.
1: Eh oui. Bon, bah, pour Kurt Cobain, comme pour Richie Blackmore, et des tas d'autres, on va le voir régulièrement dans cette séquence, c'est plus probablement ce qu'on appelle une réminiscence, une influence inconsciente. Parfois, c'est un plagiat manifeste, mais souvent, c'est juste une mélodie ou un riff qui est resté dans le coin de votre cerveau. On ne sait pas d'où il vient. Et c'est comme ça dans toute l'histoire de la musique et dans tous les styles, de la musique classique à la pop. Parfois ça donne juste des copies et parfois ça donne aussi des chefs-d'œuvre.
0: Bah c'est vrai qu'en même temps, il n'y a jamais que Do, Ré, Mi, Fa, Sol, La, Si, donc à un moment ça peut se ressembler.
1: Voilà.
0: Super intéressant, merci beaucoup Bernard, au plaisir de vous retrouver jeudi prochain.
1: Avec plaisir.
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0: Black Knight, Deep Purple à 8h50 sur Classic 21. Et parmi les retours en cette semaine de rentrée, bien demain vous retrouverez la séquence nouveauté avec Dominique Raguem sur le coup de 8h40. Dans quelques secondes, côté musique, on aura Chumba Wamba.
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Todd Tobing, c'était Chumbawamba à l'instant sur Classique 21. Ça nous ramenait dans les années 90. Il est 8h55. On a Denis qui arrive dans quelques petits instants pour la météo du jour. On aura Florence pour l'information. Et puis un autre Denis, Denis Lagasse, pour le point route juste après les Strangles et Gordon Brown.

0: Denis, on va résumer la météo du jour avec de la pluie ce matin, des orages en soirée et entre les deux, une accalmie et de la chaleur.
1: Oui Raphaël, première zone de pluie qui arrive par la frontière française actuellement et elle va rapidement nous quitter. En cours d'après-midi, on aura une accalmie, fin de matinée, début d'après-midi, mais ce sera un temps lourd qui s'installe, 25 à 29 degrés. Ce sera donc un pic de chaleur et puis les orages plus intenses qui arrivent en fin d'après-midi, début de soirée, d'ouest en est.
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0: 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Il est 9h. Et Denis, on part tout de suite sur le 42.
25: Oui, exactement, avec des ralentissements, des fils de ce côté-là. C'est sur le 42 entre Spy et Sambreville, direction Sambreville en l'occurrence. C'est 25 minutes de perdu. Sur le 19, l'accident dont je vous parlais il y a quelques minutes est terminé. Retour donc progressif à la normale. Ça ralentit encore, hein. Cela étant, c'est depuis Jemmaples vers la France. 15 minutes de fil. Pour atteindre Bruxelles, le 40 depuis Liège, des fils là également qui se sont rallongés. On en est à 30 minutes de perdu depuis Berthem, du monde aussi sur le ring de Bruxelles, principalement depuis Wemmel vers Zaventem. Là, c'est 25 à 30 minutes de fil. Du côté du chantier de Votem, on est donc sur le 40. Il faut encore faire preuve de patience aujourd'hui. 25 minutes, par exemple, de ralentissement à cette heure-ci dans les deux sens. Et puis l'info incontournable, importante aujourd'hui, c'est évidemment la grève sur le réseau LETEC. Des grèves pour aujourd'hui et demain, on le rappelle. Vous pouvez suivre les détails et les répercussions de cette fameuse grève via l'application et leur site internet. À titre d'exemple, à Namur, c'est plus de 40% des parcours qui sont supprimés. Un voyage sur trois est supprimé sur le réseau de Liège-Verviers. Enfin, pour terminer, sur le rail, la circulation des trains était interrompue entre Louvain et Wavre. La situation est rétablie.
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0: Allez, c'est Florence qui nous informe. Bonjour.
27: Bonjour à tous. Des mesures annoncées pour renforcer la sécurité à Bruxelles après les fusillades liées au trafic de drogue. Le ministre de l'Intérieur parle d'une situation d'urgence nationale. Les secouristes s'activent au Népal pour tenter de retrouver des survivants après la terrible crue qui a fait 165 morts et près de 1500 disparus. Bienvenue à tous. Une urgence nationale face à la lutte contre le trafic de drogue. Ce sont les mots ce matin du ministre fédéral de l'Intérieur après une réunion à Bruxelles hier. Réunion en présence des autorités politiques et judiciaires programmée suite donc à la multiplication des fusillades ces derniers jours dans la capitale. Alors plusieurs décisions ont été prises. 40 policiers annoncés en renfort, l'installation de 20 caméras de surveillance mobile et une meilleure coordination. On écoute le ministre fédéral de l'Intérieur, Bernard Quintin.
28: Ce qui va changer, c'est que, eh bien, on va passer à l'étape supérieure dans la lutte contre le narcotrafic, qui est pour moi la priorité numéro un. J'ai d'ailleurs parlé d'urgence nationale. La lutte contre le crime organisé lié au trafic de drogue est une urgence nationale. La priorité, c'est de mettre en œuvre les moyens qui ont été débloqués pour réparer les caméras ou remplacer les caméras quand il faut et mettre des nouvelles caméras. Vraiment, chacun doit prendre conscience que c'est une priorité et que c'est une urgence nationale. Le problème, c'est que vous avez des fusillades. Ici, une fusillade avec des répliques. On est clairement dans une guerre de territoire, avec en effet une étape supérieure d'un gang ou de plusieurs gangs d'ailleurs qui se mettent ensemble, qui envoient un message à l'État en disant mais laissez-nous dealer en paix, sinon.
29: En visant un commissariat, c'est ça.
28: Voilà, la fusillade contre le commissariat. Mais moi, je prends la mesure de cela. Je parle d'urgence nationale. On se réunit et on prend de nouvelles mesures.
27: Interview réalisée ce matin par Laurent Mathieu. Le politique toujours et la rentrée du gouvernement wallon aujourd'hui. Rudy Hermans, c'est encore et toujours l'état des finances régionales qui va focaliser l'attention des ministres dans les prochaines semaines.
1: Assainir, c'est le fil rouge de la majorité MR Les Engagés. Rouge comme la zone où se situent les finances de la Wallonie. La dette ne cesse de se creuser. Elle pourrait atteindre près de 38 milliards d'euros au terme de la législature en 2029. Le budget de cette année est encore en déficit de 2 milliards, alors que l'objectif est l'équilibre entre recettes et dépenses dans 3 ans. Le gouvernement wallon va donc d'emblée suer sur le prochain budget. Objectif environ 900 millions d'économies. C'est plus de 3 fois l'effort annuel réalisé depuis les élections. Autant dire que ça ne se fera pas sans douleur et sans doute pas sans forte tension entre les ministres.
27: Et Rudy, est-ce qu'on sait déjà où on pourrait aller trouver de l'argent ?
1: Non, on connaît juste certaines pistes, par exemple la réforme des droits de succession. Adoptée en 2024, elle doit entrer en vigueur dans un peu plus d'un an. Alors elle ne sera pas abandonnée, mais vu son coût, elle pourrait être revue. Autre piste, très sensible, une évaluation du système d'allocation familiale est en cours. Et le MR en particulier a largement ouvert la porte à une réforme. Des groupes de travail planchent d'ailleurs sur un tas de sujets, dont la fiscalité, mais pas seulement. Mais en tout cas, une chose est sûre, vu l'ampleur des efforts à réaliser, peu de secteurs seront immunisés.
27: Un mouvement de grève touche l'ensemble du réseau TEC aujourd'hui et demain en Wallonie. Un voyage sur trois est supprimé du côté de Liège-Verviers. Aucun bus n'est sorti des dépôts à Charleroi. Un conseil donc, rendez-vous sur le site du TEC pour vérifier sur si votre bus roule. Les conducteurs protestent contre la suppression d'éco-chèques pour un montant de 100 euros par an. La direction de son côté ne fléchit pas en expliquant qu'elle doit faire des économies. Dans l'actualité internationale, c'est la course contre la montre au Népal. Les secouristes s'affairent pour venir en aide aux victimes de l'impressionnante coulée de boue et de roches consécutives à la crue qui aurait été provoquée par l'effondrement d'un glacier. Ça s'est passé dans une vallée de l'Himalaya à la frontière avec le Tibet. Elle a tout emporté sur son passage. Le dernier bilan fait état de 165 morts au moins et plus de 1500 personnes portées disparues. La plupart, ce sont des personnes étrangères, Aline Gonsalves.
2: Et parmi les personnes portées disparues, des centaines d'étrangers. Une majorité d'Indiens, mais aussi des Italiens, des Ukrainiens, beaucoup d'Australiens également. 34 Australiens parmi les disparus, c'est ce qu'a annoncé la ministre australienne des Affaires étrangères lors d'un point presse. La région est très prisée des randonneurs venus du monde entier. Une agence qui organise des treks dans l'Himalaya explique à la BBC qu'elle est sans nouvelles d'un groupe de 47 personnes, des clients australiens, canadiens ou britanniques ainsi que leur guide népalais. Sur place, les secouristes s'activent pour retrouver des survivants. Les conditions sont dangereuses, explique ce militaire.
4: En ce moment, il pleut et une retenue d'eau dangereuse a été repérée en amont de la coulée de boue à environ 2,5 km du poste frontière de Jiwang. La coulée de boue fait 1,5 m de haut, ce qui complique considérablement les opérations de sauvetage.
2: Les habitants sont traumatisés, cet homme lui a survécu.
5: J'étais sur la terrasse et l'inondation a également touché le dernier étage. Ça ne s'est calmé qu'au bout d'une heure environ. Ma femme avait déjà été ensevelie sous la coulée de boue, tandis que nous étions restés sur la terrasse pour nous mettre à l'abri. Au bout de 4 ou 5 heures, j'ai été secouru par un hélicoptère.
2: Quant aux causes de la catastrophe, les experts soupçonnent qu'un violent effondrement glaciaire a provoqué un événement sismique et entraîné ensuite la crue meurtrière.
27: Et les affaires étrangères belges sont pour l'instant sans nouvelles de 3 ressortissants. Une forteresse ce soir face aux Red Panthers en demi-finale de la Coupe du Monde de hockey. Elle rencontre les Pays-Bas, Amsterdam. Les Néerlandaises ont gagné toutes les grandes compétitions internationales disputées depuis 10 ans. Mais les Belges ont beaucoup progressé ces dernières années. Et la défenseuse Emma Puvré ne se considère pas comme battue d'avance.
8: Ben on sait que ça va être un match très dur, toujours un chouette match à jouer. Mais je pense qu'on peut carrément faire quelque chose cette fois-ci. On a aussi grandi, on joue de mieux en mieux, pas que ce tournoi-ci, mais depuis quelques années. On essaye d'impliquer plein de choses aussi et je pense qu'on pourrait être prête à les battre quand même pour la première fois. Oui, elles ont beaucoup de titres, c'est très impressionnant. Et elles ont l'habitude de faire les finales, demi-finales, elles ont beaucoup d'expérience. Voilà, nous, on n'a pas autant d'expérience là-dedans. Mais je pense que ça ne veut rien dire. Du coup, on est très, très ouverte à jouer ce match et on est très, très confiante qu'on peut faire quelque chose.
27: Interview de Christophe Reculé. Notez que l'autre demi-finale verra s'affronter l'Argentine et l'Australie. Et puis en football, trois clubs belges sur la scène européenne ce soir pour des barrages retour en Europa League. Anderlecht reçoit Almaty. Dans la même compétition, Saint-Trond joue contre les Chypriotes d'Omania Nicosie. En Conference League, la Gantoise se rend chez les Écossais d'Hibernian. Voilà qui marque la fin de ces infos. Que vous soyez, merci de nous écouter.
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0: Merci Florence, et on redémarre en musique avec Muse.

0: Uprising sur l'album The Resistance en 2009, c'était Muse. Nous sommes jeudi matin, le 27 août, il est 9h12, j'espère que vous allez bien, que la matinée se passe bien. Bienvenue à toutes celles et ceux qui viennent d'arriver, on est ensemble jusqu'à 10h, vous le savez, dans Coffee on the Rocks avec la séquence Let's Work Together qui depuis lundi, jour de rentrée sur Classic 21, a changé d'horaire. Ce n'est plus à 9h30, ça passe à 9h45 pour la petite interview. Et donc j'en profite pour vous rappeler, si vous êtes une entreprise à la recherche de nouveaux collaborateurs, si vous cherchez des perles rares, eh bien n'hésitez pas à passer par la séquence parce que nous sommes avant tout là pour ça. Donc vous pouvez vous inscrire, c'est gratuit. Il n'y a même plus besoin de faire de programmation musicale maintenant, c'est juste l'interview et la présentation. Donc vous allez sur classique21.be dans la rubrique Let's Work Together. Et puis si vous êtes une jeune entreprise qui a besoin d'un petit coup de projecteur rapide, là aussi c'est gratuit, n'hésitez pas, c'est sur le même site que ça se passe. Them avec Gloria ou encore JJ Wild, c'est ce qu'on vous propose au niveau musique.
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0: Takes Me Back, JJ Wild à 9h20 sur Classique 21. Dans quelques instants, Tears for Fears avec Sowing the Seeds of Love. Et puis, bon, on vous repassera, tiens, une dernière fois aujourd'hui le mix de 4 extraits pour vous permettre peut-être demain, après le tirage au sort, de repartir avec 2000 euros de vacances.
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0: Sowing the Seeds of Love, c'était Tear for Fears à 9h27.
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0: Bon allez, comme promis, je vous rediffuse une dernière fois aujourd'hui le petit mix avec les 4 extraits. 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On vous téléphonera en direct à la maison, au bureau, peut-être dans la voiture aussi si vous êtes en chemin vers l'école ou vers le travail. Et donc on vous annoncera la bonne nouvelle, à savoir que vous repartez avec ces fameux 2000 euros pour vos prochaines vacances. 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Et la question est la suivante. Quelle chanson parmi les 4 extraits qui vont arriver dans quelques instants n'évoque pas le soleil? Une chanson qui évoque la pluie. Donc voici le mix.

0: Vous avez retrouvé l'intrus, vous me l'envoyez orthographié correctement avec aussi vos coordonnées complètes, c'est très important pour que votre SMS soit pris en compte pour le tirage au sort qui aura lieu après 9h. 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
0: Et on part sur le 42 à 9h29.
9: Oui, Raphaël, avec des ralentissements, le 42 entre Spy, Sambreville, ça freine 20 minutes en direction de Fleurus pour atteindre Bruxelles sur le 40 depuis Liège. Là encore des files, hein, malheureusement. Des files de 20 minutes à 30 minutes de perdu depuis Berthem, donc. Du monde aussi sur le ring de Bruxelles. Pour résumer, c'est tout le nord-ouest du ring qui est encombré. La section d'Ilbeek-Zaventem vers Crenem, comptez 25 minutes de file du côté du chantier de Votem, le 40. Il faut faire encore preuve de patience. Ça va un petit peu mieux, mais c'est tout de même encore hein, 20 minutes de ralentissement dans les deux sens. On le rappelle, pour les éventuels distraits, c'est la grève sur le réseau Le Tech. Grève pour aujourd'hui et demain. Vous pouvez suivre tout cela en détail, évidemment, via leur application ou leur site internet. Mais à titre d'exemple, à Namur, c'est plus de 40% des parcours qui sont supprimés. En voyage sur trois supprimé sur le réseau Liège, Verviers, et puis aucun bus n'est sorti des dépôts du côté de Charleroi.
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0: Life on Mars, c'était David Bowie sur Classic 21. On aura le nouveau single de Queens of the Stone Age dans quelques petites secondes avec un featuring de Nicky Lane. Juste avant de retrouver la séquence Let's Work Together avec des offres d'emploi aujourd'hui.
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0: Easy Street avec Nick Lane. C'était Queens of the Stone Age pour la nouveauté sur Classic 21.
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0: Direction Jean Blou à Inn, précisément avec Corinne Biloué, qui est directrice générale de la Fondation Rurale de Wallonie. Corinne, bonjour.
2: Bonjour.
0: Vous allez bien, Corinne, ce matin ?
2: Très bien.
0: Magnifique, content de l'entendre. Donc on est là pour parler ensemble d'emploi parce que vous êtes en phase de recrutement. Mais avant cela, on va un peu découvrir ensemble la Fondation Rurale de Wallonie, pour ceux qui ne savent pas ce que c'est, comme moi. Donc en gros, qu'est-ce que vous faites? Quelles sont vos compétences?
2: Donc on est une fondation indépendante et pluraliste en charge de missions publiques confiées par la région Wallonne quand même depuis 50 ans. Mmh. Et notre mission principale est l'accompagnement des communes menant une opération de développement rural. Et c'est ça qui fait l'objet des recrutements en cours.
0: D'accord.
2: Alors, je vais quand même vous donner quelques explications pour mieux comprendre.
0: Voilà, donc exactement.
2: Une opération de développement rural est une politique régionale proposée aux communes qui prennent ou pas la décision de la mener sur leur territoire.
0: D'accord.
2: Et la particularité, c'est que c'est un processus participatif mené au niveau communal.
0: Okay.
2: Et dans ce cadre, nous sommes chargés d'informer, de consulter, de faire participer les habitants, c'est-à-dire citoyens, acteurs locaux, élus, et nous les aidons à co-construire l'avenir de leur commune en établissant une stratégie de développement durable avec une vision à 10 ans. Et ensuite, nous les accompagnons pour mettre en place les projets choisis pour améliorer le cadre de vie de la commune. Alors,
0: d'accord,
2: ces projets sont diversifiés. C'est des maisons de village, des aménagements de places, d'entrée, de cœur de village, des voilandes, du logement, des projets biodiversité, de patrimoine.
0: D'accord.
2: Bref, toutes les thématiques qui touchent à la vie d'une commune.
0: Ça va. Écoutez, Corinne, vous avez bien retenu votre leçon. J'ai rien eu à faire. Vous avez tout dit, c'est parfait. Donc, en gros, oui, l'aménagement d'une nouvelle place, par exemple, d'un nouveau parc, d'un nouvel espace vert, d'une nouvelle route, peut-être, ou d'un nouveau petit lotissement. Tout ça, ça fait aussi partie de vos compétences.
2: Pas tout à fait aussi. De lotissement, non, mais enfin, c'est des projets vraiment étudiés et je veux dire avec la participation des habitants.
0: Okay.
2: C'est ça qui fait l'intérêt. Je veux dire d'essayer de déterminer vraiment des projets qui vont être utiles et qui vont vraiment pouvoir améliorer le cadre de vie des habitants.
0: D'accord. Pour en savoir plus, de toute façon, il y a votre site internet, hein, c'est www.frw.be pour Fondation Rurale de Wallonie. Et donc, Corinne, on le disait en introduction, vous êtes là parce que vous recrutez un agent ou une agente de développement. Donc, qu'est-ce que vous attendez comme compétence ?
2: Eh bien, donc c'est-à-dire que le rôle d'un agent de développement, ça va vraiment d'être présent et d'animer les réunions, de donner vraiment aux participants les éléments pour faire un bon diagnostic de leur commune et ensuite déterminer les projets les plus pertinents, comme je viens de le dire, pour améliorer le cadre de vie. Alors, l'agent de développement va vraiment être à côté des communes tout au long du processus, depuis les premières consultations citoyennes jusqu'à la réalisation des projets. Et donc, notre particularité, c'est qu'on a donc des équipes pluridisciplinaires à travers toute la Wallonie. On a 8 équipes réparties à travers la Wallonie pour un accompagnement de proximité et pour une bonne appropriation sur le terrain sur lequel nous travaillons. Alors, il n'y a pas de diplôme agent de développement. Donc, comme je vous le disais, c'est des équipes pluridisciplinaires.
0: Oui.
2: Donc, on a vraiment des formations très diverses, biologistes, toutes les sciences humaines, politiques, sociologie,
0: d'accord,
2: communication, etc. Et ensuite, il y a vraiment tout un processus de formation en interne pour devenir quand même des experts en animation, en participation citoyenne, en développement rural et aussi dans l'accompagnement de la mise en œuvre des projets.
0: D'accord. Et on précise quand même que géographiquement, c'est pour les localités de Warem, Fémonville et bientôt Philippeville aussi, si je ne dis pas de bêtises.
2: Mais surveiller, parfois, on pourrait encore avoir dans d'autres équipes.
0: D'accord. Donc, c'est plusieurs personnes que vous recherchez.
2: Oui,
0: vous recherchez aussi des agents d'appui prospective. Donc, ça, c'est quel rôle dans votre fonctionnement?
2: Alors ça, c'est plus un agent d'appui auprès des équipes. Il a plus un rôle de recherche, d'analyse, de synthèse et de rédaction. Donc, il va faire une veille sur différentes thématiques, proposer, c'est aussi dans le processus de formation thématique en interne. Et aussi, il va aider, à écrire et à réaliser donc le diagnostic de la commune.
0: D'accord,
2: donc
0: parfait.
2: Donc ça, c'est plus un travail en bureau, je veux dire, moins okay. un travail de terrain.
0: D'accord, donc vous recherchez, on résume, des agents de développement pour les régions de Warem, Fémonville et bientôt Philippeville. Et puis, vous recherchez aussi des agents d'appui prospective. Pour avoir des infos complémentaires, on redonne votre site internet, c'est www.frw.be. Et pour ceux qui veulent déjà, là maintenant, envoyer leur CV, lettre de motivation et éventuelle lettre de recommandation aussi, ça se passe à l'adresse mail RH, donc RH, les deux lettres, @frw.be, donc RH@frw.be, ou bien une bonne vieille lettre par la poste, c'est à la Fondation Rurale de Wallonie, à l'attention de Madame Anne Tourneur, rue Camille Hubert, numéro 5, à 5032 IN, ça s'écrit ISNES, et on met, rassurez-vous, toutes les informations avec toutes les adresses mail et courrier sur notre site à nous, classique21.be, dans la rubrique Let's Work Together. Merci beaucoup de nous avoir fait découvrir votre travail à la Fondation Rurale de Wallonie. Et merci pour les offres d'emploi, Corinne.
2: Merci beaucoup et surtout allez voir le site.
0: Voilà, frw.be. Comme ça, le message est passé pour postuler. L'adresse est rh@frw.be ou encore notre site internet à nous pour retrouver toutes les références. Merci Corinne, belle fin de semaine.
2: Merci beaucoup.
0: À la prochaine, au revoir.
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0: L'enfant prodigue, c'était Axel Bauer sur Classique 21. Axel Bauer que vous retrouvez depuis la rentrée de lundi comme chroniqueur tous les lundis à 8h40 sur Classique 21. Dans quelques instants, Midnight Oil avec le classique Beds Are Burning.
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1: J'aime bien cette espèce de petit tic-tac là entre les deux. Ouais. Bonjour Fanny Gila.
2: Bonjour Raphaël Skaini.
1: Vous avez l'air en grande forme ce matin.
2: Oui, ouais.
1: Donc, très bien, vous avez bien dormi.
2: Peu, mais très bien.
1: Quoi, vous avez fait la fête, un concert peut-être?
2: Non, répète, hein, les mercredis, c'est jour de répète.
1: D'accord, oui, parce que vous êtes bientôt à l'affiche des Solidarités à Namur,
2: oui,
1: aussi,
2: vrai,
1: avec vos poneys, avec vos hommes chevaux,
2: oui.
1: Vos hommes poneys plutôt.
2: Oui.
1: Et vous êtes en première partie de qui?
2: De qui ce soir-là?
1: Oui, ce soir-là.
2: Il y a OMD, il y a Faceless, il y a Girls in Hawaii, il y a... J'ai plus tout en tête parce que vous
1: me
2: prenez au dépourvu, mais...
1: Non, mais c'est quand même pas mal.
2: Oui, c'est une super affiche.
1: Première partie de...
2: Je suis très, très fière.
1: Ouais, ouais, il y aura du monde devant vous, pas trop de stress. En plus, vous êtes chez vous, vous êtes dans votre région.
2: Oui, exactement.
1: Donc, jouez chez vous.
2: Et j'ai peur.
1: Avec vos poneys, ça va. Mais non.
2: Ah si, j'ai peur.
1: Ça va bien se passer, il y aura des auditeurs de Classique 21 puisque nous sommes partenaires.
2: J'ai encore plus peur.
1: Et ce sera bien. Non,
2: je préfère que vous...
1: Je ne dis rien.
2: Non,
1: on n'en parle pas.
2: On n'en parle plus.
1: N'y allez pas.
2: Oui, c'est ça. Ne venez pas, s'il vous plaît, j'ai trop peur.
1: Allez, Solidarité avec Classique 21. Bon, allez, tempo démarre.
2: Classique 21 sera présent, Jean-Philippe Lejeune et Jean-Paul Smithmans.
1: Magnifique. Allez, c'est Fanny qui démarre. Denis, la pluie va arriver rapidement ce matin.
3: Oui, la pluie est en train de s'évacuer progressivement. On reviendra à une situation plus calme en fin de matinée, début d'après-midi. On note un pic de chaleur pour aujourd'hui, 25 à 29 degrés pour les maxima, mais c'est un temps qui est lourd et qui deviendra orageux en toute fin de journée. En effet, on s'attend pour la fin d'après-midi et la soirée, voire même toute la nuit prochaine, au passage d'orages parfois violents qui s'accompagneront localement de grêles et de rafales de vent.
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2: Bon jeudi avec nous, il est 10h. Denis Lagasse, petit point mobile info avec vous, comment ça se passe?
5: Bonjour Fanny. Bon, des ralentissements hein, cette heure-ci, principalement sur le nord du ring qui était assez encombré. On sent que c'est la rentrée hein, malgré tout, hein, davantage de voitures, 25 minutes pour aller par exemple de Dilbeek à Mechelen vers Krenem. Si vous voulez éviter des ralentissements, eh bien évitez en l'occurrence le 42 entre Spy et Sambreville en direction de Fleurus. Là, vous perdez en effet une dizaine de minutes. Du côté du chantier de Bothème, le 40 donc, c'est un petit peu moins chargé, mais encore 10 minutes de ralentissement, ceci dans les deux sens. Et puis on le rappelle, évidemment, Fanny, la grève sur le réseau Le Tech aujourd'hui, des grèves pour aujourd'hui et demain. Attention, hein. Et puis vous pouvez suivre les détails de ces fameuses répercussions via l'application, leur site internet, mais rapide aperçu. Eh bien, par exemple, à Namur, plus de 40% des parcours sont supprimés, 30% des trajets sont supprimés en région liégeoise et aucun bus n'est sorti des dépôts de Charleroi.
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2: On s'informe à 10h, voici votre journal présenté par Lionel de Neubourg. Bonjour.
7: Bonjour, les heures sont comptées au Népal pour tenter de retrouver des survivants au lendemain de cette gigantesque coulée de gravats. Les torrents d'eau qui ont englouti toute une vallée, il y a au moins 180 morts et plus de 1500 portés disparus, dont de nombreux touristes. Les affaires étrangères évoquent trois Belges qui seraient sur place. Harald de Norvège, hospitalisé dans un état extrêmement grave. Le roi Harald, 89 ans, souffre de complications liées à une maladie du sang, selon le communiqué du palais royal norvégien. Il est hospitalisé depuis début de semaine. Un incendie cette nuit dans une maison de repos à Evere, en région bruxelloise. 10 résidents ont dû être hospitalisés. Une quinzaine d'autres sont temporairement relogés. Gare aux orages, en fin de journée, l'IRM met en garde l'ensemble du pays avec un avertissement jaune de l'Institut Royal Météo. De 20 à 40 litres d'eau sont attendus par mètre carré en quelques heures et le numéro de téléphone 1722 a été activé. Il doit être composé pour demander l'aide des pompiers, seulement s'il n'y a pas d'urgence vitale. Deux jours de grève dans les bus wallons du TEC, aujourd'hui et demain. À l'appel des syndicats, des conducteurs s'opposent notamment à la suppression des éco-chèques pour un montant total de 100 euros par an. Les perturbations sont importantes à Liège, Charleroi et Namur principalement. Devenir médecin ou dentiste, le rêve de 6882 jeunes. En ce moment, ils passent le concours, c'est l'étape obligatoire pour avoir accès ensuite aux études, mais moins de 2000 candidats seront sélectionnés. Les Red Panthers en demi-finale de la Coupe du Monde de hockey ce soir, les joueuses belges défieront les Néerlandaises réputées invincibles et championnes du monde en titre. Les clubs belges également sur la scène européenne de football ce soir avec les barrages retour, notamment pour Anderlecht. La semaine dernière, les Mauves ont pris une confortable avance, 0-3 face aux joueurs kazakhs d'Almaty. De son côté, le club de Bruges sera fixé tout à l'heure sur les futurs adversaires en Ligue des Champions. Voilà pour l'info, belle matinée.

0: je trouve qu'ils auraient dû boucler une minute non-stop des chœurs à la fin qui font ça et tout le monde aurait pu, je sais pas, vivre mieux, plus heureux.
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0: Tout ça sans signaler, bien sûr, que Raphaël Scani faisait ses splendides chœurs à la fin et que c'était absolument atroce. Oui, c'est bien, c'est beau, continuez. Ah oui, une minute en boucle, on a dit. Voilà, ça, je ne suis pas sûre que ça va détendre tout le monde. Hein. On dirait un loup à l'agonie.
2: Je m'en vais.
0: Oui, allez-vous-en maintenant. C'est mon studio maintenant, c'est fini pour vous. Je passerai la main à Mama à midi et rien d'autre avant. Par contre, on a plein de bonnes choses pour vous avant cela. D'ailleurs, aujourd'hui, c'est le grand retour de Carlotte de Pascal, ma Carlotte préférée. Ce sera la séquence Cookazioire. On ne parlera non point de ce qui se mange, mais bien de ce qui se boit. Et puis, côté musique, alors, dans les prochaines minutes. Ah oui, Role Model, un Américain qui d'habitude est plutôt tristounet hein, dans tous ses albums, dans tous ses titres. Et là, il est revenu avec un nouvel album qui s'appelle Chuck Timely and the Hourglass. Et il a fait un titre qui s'appelle Joy. Il y exprime la joie, tout simplement. On aura la grande, la seule, l'unique Alanis Morissette qui est pleine de colère sur Jagged Little Pill avec You Out to Know. Et tout de suite, alors ça se passe de commentaires, une intro et ce sera suffisant.

0: Role Model dans un registre beaucoup plus joyeux que d'habitude avec Joy. On retrouve Alanis Morissette, Out Now.
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Voilà celui que j'attendais, le fameux Mamacé, Mamassa, Mamakossa. Parce que ce fameux Mamacé, Mamassa, Mamakossa, c'est pas de Michael Jackson, ça vient de Soul Makossa, un morceau de Manu Dibango qui est sorti en 72. Soul Makossa était à l'origine un titre lié à l'équipe nationale camerounaise de football, comme ça vous savez tout. Jackson reprend cette formule pour ce titre, Wanna Be Starting Something. Et Dibango n'avait pas autorisé cette utilisation, alors il a fallu chipoter un petit peu et ça a fini par donner lieu à un règlement financier à l'amiable. L'histoire ne s'arrête pas là. En 2007, Rihanna reprend à son tour dans Don't Stop the Music, ce fameux Mamacé, Mamassa, Mamakossa, après avoir obtenu l'autorisation de Michael Jackson, mais pas de Dibango, qui va à nouveau contester toute cette utilisation puisque la formule venait de lui à l'origine. Allez, on s'en remet un tout petit bout. Et pour la suite, on va retrouver System of a Down avec Lonely Day.

0: System of a Down avec Lonely Day, c'était sur l'album Hypnotized de 2005. On va vite voir comment ça se passe sur les routes avec Denis Lagasse et puis... Et puis ça tombe bien, on écoutera The Passenger d'Iggy Pop.
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5: Denis Lagasse, je ne sais pas comment je dois le prendre. Vous m'avez dit que c'était la malédiction Fanny, c'est-à-dire qu'une fois que je suis arrivée en studio, tout se calme sur la route.

0: Répercussions en détail via leur application ou encore via le site internet. Et puis sur le rail, la circulation des trains est interrompue pour l'instant entre Tamines et Namur.
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Guns N' Roses, le groupe était de retour en décembre de l'an dernier avec Nothing, un single qui est sorti en même temps que Atlas, les deux premiers morceaux inédits de Guns N' Roses depuis The General en 2023. Mais alors ce morceau, Nothing, est en réalité issu des longues sessions de Chinese Democracy à la fin des années 90, début 2000. Et c'est là que ça devient intéressant parce qu'après le retour de Slash et Duff McKagan auprès d'Axl Rose en 2016, les morceaux ont été à nouveau retravaillés, complétés avec leur participation. C'est un peu comme si Nothing, c'était une vieille chanson de plus de 20 ans qui a attendu le retour de Slash pour devenir un morceau de Guns N' Roses publié officiellement. Retour en Belgique, Arnaud, Tissimatic, oh là là là.

0: Oh là là là, Arnaud, d'Antisématique ici en 1980, 10h44. Ça tombe bien, dans une minute, on retrouve Carlo De Pascal pour Cook As You Are. 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Allez, on fonce rejoindre Carlo.
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0: Carlo De Pascal, vous avez survécu à l'été. Je vous ai vu partir de tous côtés, manger tant et plus. J'ai cru que vous alliez exploser en revenant, mais vous êtes bien là, quel bonheur.
2: Mais oui, vous savez, je prends beaucoup d'huile d'olive et de légumes entre deux orgies de fromage.
0: Voilà.
2: Oui, j'ai énormément marché, oui, et nagé aussi.
0: Très bien. Voilà. Bon, on attaque et vous avez commis un sacrilège. Ça se passait cet été, ce sacrilège, ce film d'horreur?
2: Ce film d'horreur s'est passé sur la fin d'été. Oui, j'ai trompé ma cafetière mocha.
0: La bialette.
2: Voilà, la bialette. Bon, il y en a dans d'autres marques, mais moi j'avais une bialette, je l'ai trompée. Et pourtant, c'est quelque chose de simple.
0: Et vous
2: simple.
0: Osez le raconter, c'est ça que je comprends
2: pas. Parce
0: vous commettez une infidélité et vous venez.
2: Parce que je vous raconte ma vie, mais ma compagne, ma colocataire, comme elle m'appelle, me dit, tiens, je t'offre une superbe machine à café automatique.
0: Oh, j'adore.
2: Et sur le moment, je me suis dit, ah, formidable. Je passe dans un autre monde, dans une autre classe sociale. Enfin, je change vraiment d'identité. Et là, c'est vrai que je me suis rendu compte que cette chose toute simple, ce bloc d'aluminium avec juste un joint et un filtre, bien m'apportait de la joie, un sifflement, un gargouillement.
0: Et l'odeur.
2: Un bouillonnement. Justement, elle n'aime pas l'odeur. Je fais du café dégueulasse dedans. Et vous savez, ce moment, il faut anticiper la coupure du feu pour ralentir un peu l'espèce de geyser final, si vous voyez ce que je veux dire, parce que ça noie le café et boum, je me retrouve avec une machine helvétique à la maison, un bloc de plastique blanc. C'est conçu par un type qui adore les usines à gaz, un monolithe vraiment. Et moi, j'ignore totalement le potentiel frime de cette affaire-là.
0: Ah, ça allait, hein. Moi j'ai aussi, c'était mon gros cadeau il y a quelques années que je me suis fait
2: Je l'ai foutu dans une armoire qui est très facile à ouvrir pour se faire un café.
0: D'accord. Oui. Pour la cacher, parce que c'est pas joli, c'est vrai.
2: Non, elle est moche. Et donc, le bruit d'un vrombissement, cliquetis nerveux, grondement, cliquetis à nouveau, on dirait des grandes manœuvres. Alors oui, le café...
0: Non, moi ça m'excite, dès que j'entends le bruit, j'entends la vibration dans ma chambre en haut quand des fois mes filles m'en font le week-end pour me réveiller. Du coup, je ne râle pas quand elles viennent me réveiller parce que j'ai entendu qu'elles avaient allumé la machine à café.
2: Bon, écoutez, vous voyez, peut-être qu'à nous deux, on arriverait à finalement objectiver tout ça. Mais le café, il est excellent. Mm-hmm. Il est crémeux, tu ne lèves pas le petit doigt. Mais c'est un café qui arrive très vite.
0: Tu
2: n'as rien écouté, tu n'as rien espéré et tu n'as fait qu'écouter des bruits horribles. Et donc, c'est un café de consommateur pressé, même s'il est excellent. C'est pas le truc du type qui prend le temps de s'asseoir et de regarder.
0: Mais enfin, bon, monsieur De Pascal, tout le monde n'a pas le temps d'avoir le temps, hein.
2: Justement, peut-être parfois il faut le prendre. Moi, j'aimais bien. Je faisais mes exercices de pilates pendant que...
0: Mais moi, je fais pas de pilates. Je veux vite ma caféine.
2: Voilà, vous êtes très rapide. Alors, elle est là, ma Bialetti. Elle est restée là. Elle est dans un tiroir. Elle m'attend. Elle me reproche rien. L'aluminium n'a pas de sentiment, contrairement à moi. Mais parfois, j'ai l'impression qu'elle me cause. Je me sens un peu coupable. Pas au point de débrancher la Suissesse, hein, faut pas exagérer non plus. Alors, c'est vraiment bon, quand même, le café de ma machine. Et puis, surtout, je me suis offert des cafés en grains absolument extraordinaires, puisqu'elles mouent. Et ça, effectivement, ça sent très très bon quand on l'emploie. Et au final, alors pas par rapport à la Bialetti, mais par rapport à d'autres machines à capsules, on récupère le prix de la machine fait que même le café très haut de gamme coûte beaucoup moins cher que le café dans les foutues capsules.
0: Donc quand on pèse le pour et le contre avec quelqu'un comme moi et quelqu'un comme vous, ça va.
2: Bah écoutez, si jamais on devait cohabiter, il y en aurait une en tout cas.
0: On en aurait deux pour être sûr.
2: Oui, parce qu'il faut, sinon il faut la rincer trop souvent, vider le bac à marre, tout ça. Voilà.
0: Bon, on en a marre du bac à marre, mais on se retrouve la semaine prochaine.
2: Oui, on parlera d'autres choses. Bisous.
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0: Young Drugs avec All Day Long à l'instant. Vous avez été très nombreux à tenter votre chance pour le tablier collector classique 21 en l'honneur de la reprise de Cook As You Are aujourd'hui. Mais il y a un chanceux parmi tous les SMS reçus. Ce chanceux habite à Rosset, mais s'appelle Romain. Bravo Romain, c'est vous qui allez recevoir par courrier d'ici quelques semaines ce tablier dans votre boîte aux lettres. Félicitations pour tous les déçus. Je sais de sources sûres qu'il y aura encore un concours pour tout cela très prochainement. Et là, il y en aura une flopée à remporter. Faites-moi confiance, mais je n'en dirai pas plus.
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0: Alana Miles qui avait cartonné avec ce titre en 1989, Black Velvet, à l'époque, le samedi matin au dimanche matin sur MTV Europe, il y avait le European Top 20. Et je me souviens clairement d'une semaine où elle était numéro 1, ça devait être, je suppose, en 1989. Je regardais en anglais pour apprendre l'anglais, c'était bien. Alana Miles, Black Velvet, et notre moment M qui arrivera tout à l'heure à 11h11, ce sera Lenny Kravitz.
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0: C'est Tempo et il est 11h. Denis Lagasse, du côté de Mobile Info, on déplore cet accident sur le 42.
5: Oui, un accident qui implique plusieurs camions, le 42, conséquent des ralentissements entre Namur Ouest et Spy, passage difficile en direction de Mons en l'occurrence, et une dizaine de minutes de perdu, mais situation évidemment à suivre. Du côté du chantier de Votem, le 40, il faut faire preuve encore de patience de ce côté-là. Certes, c'est moins chargé que tout à l'heure, mais encore 10 minutes de ralentissement, ceci dans les deux sens, entre à l'heure et Blény. Puis on le rappelle évidemment, la grève sur le réseau Le Tech, des grèves pour aujourd'hui et demain. Vous pouvez suivre tout cela en détail concernant les conséquences de cette grève via leur application et le site internet. Et puis enfin, pour être complet, sur le rail, la circulation des trains était interrompue entre Tamines et Namur. La situation est rétablie.
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0: Brian Eno et Daniel Lannoy à la production de ce titre aux côtés de U2, c'était Magnificent.
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0: Et avant de retrouver notre moment M à 11h11 minutes et 11 secondes précises, voici les Clash avec Magnificent 7. Le moment M, quant à lui, sera consacré au titre Bank Robber Man de Lenny Kravitz.

0: voilà, comme il a dit, bye bye, les Clash Magnificent 7.
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0: Et voici le moment M, puisqu'il est 11h, 11 minutes et pile poil. 11 secondes.
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aujourd'hui. Je vous raconte le moment qui est à l'origine de la chanson « Bank Robber Man » de Lenny Kravitz. Début des années 90, Miami. La nuit est tombée depuis longtemps sur Miami, mais la ville refuse encore de ralentir. Les néons se reflètent sur les vitrines, sur les carrosseries luisantes, sur l'asphalte encore chaud. Les palmiers se découpent dans la lumière des enseignes et l'air lui-même semble chargé d'électricité. Même tard, Miami reste éveillée, moite, vibrante, comme si le silence n'avait pas sa place ici. Lenny Kravitz court à un rythme régulier le long des rues encore animées. Il profite de ce moment seul avant de retourner au studio où il enregistre son nouvel album. Depuis plusieurs mois, sa vie est en train de basculer. Son premier album, Let Love Rule, lui a ouvert des portes. On commence à reconnaître sa silhouette. Ses dreadlocks, ses lunettes noires. Cette manière de mélanger rock, soul, funk et psychédélisme, comme si les années 70 n'avaient jamais disparu. Mais ce soir-là, il ne pense ni à sa carrière, ni à la musique. Il court simplement plongé dans ses pensées. Le bruit régulier de ses pas accompagne le bourdonnement lointain de la circulation. Puis quelque chose attire son attention. Des sirènes. Au début, il n'y prête pas vraiment attention. À Miami, les voitures de police font partie du paysage sonore. Mais le bruit se rapproche très vite. Soudain, plusieurs véhicules de police surgissent dans la rue. Les gyrophares rouges et bleus inondent les façades et les trottoirs de lumière. Lenny ralentit instinctivement. Les voitures freinent brusquement à quelques mètres de lui. Les portières claquent. Des policiers sortent précipitamment de leurs véhicules. Leur démarche est rapide, tendue, et presque immédiatement, plusieurs armes sont pointées dans sa direction. D'un coup, l'atmosphère change. Ce n'est manifestement pas un simple contrôle. « Bougez plus !» Le ton est sec, autoritaire. Lenny s'immobilise. Pendant quelques secondes, il croit à un malentendu qui va se régler rapidement. Mais les policiers continuent d'avancer. En évidence, tournez-vous, à genoux. Les ordres s'enchaînent sans explication. Lenny obéit. Il essaie encore de comprendre ce qui se passe. Il demande ce qu'il a fait. Personne ne répond vraiment. Les policiers échangent des regards rapides, puis le bombardent de questions. Où allez-vous? Vous venez d'où? Qu'est-ce que vous faites dans le quartier? Où étiez-vous il y a une heure? Puis le mot finit par tomber. Braquage. Les policiers lui expliquent vaguement qu'un suspect recherché dans une affaire criminelle correspond à son signalement. Lenny reste silencieux quelques secondes. Un suspect, lui. Autour d'eux, les voitures continuent de passer en ralentissant à peine. Les passants regardent brièvement la scène avant de poursuivre leur chemin. Mais pour Lenny, quelque chose vient de se fissurer. Depuis quelque temps, son visage commence pourtant à apparaître dans les magazines musicaux. MTV diffuse ses clips. Des journalistes parlent déjà de lui comme d'un nouvel héritier du rock américain. Sur scène, il est admiré, photographié, invité dans des soirées où se croisent mannequins, producteurs, célébrités. Et malgré ça, sous les gyrophares de la police, il n'est plus une rockstar montante. C'est juste un homme noir suspect. Les policiers continuent leurs questions. Leur ton reste agressif. L'un d'eux observe longuement ses vêtements, ses bottes, ses cheveux, comme si son apparence suffisait à entretenir le doute. Lenny garde son calme, mais intérieurement, la colère commence à monter. C'est pas la première fois qu'on le regarde ainsi. Depuis l'enfance, il vit dans un entre-deux permanent. Fils de la comédienne Roxy Rocker et du journaliste et producteur de télévision C. Kravitz, il a grandi entre plusieurs mondes. Trop rock pour certains milieux noirs, trop noir pour certains univers rock.
Même dans l'industrie musicale, beaucoup ne savent pas vraiment où le placer. Sa musique mélange les codes, son image aussi. On vérifie minutieusement son identité. Les minutes paraissent interminables. Lenny reste immobile sur le trottoir, sous les faisceaux des phares et les éclats bleus et rouges des gyrophares. Les armes ont fini par s'abaisser, mais la tension reste suspendue dans l'air. Puis une voiture s'arrête. Une vieille dame en descend lentement. C'est elle qui a assisté au braquage. Les policiers lui montrent Lenny. Elle le regarde quelques secondes, puis secoue la tête. Non, c'est pas lui. Le ton change immédiatement. Pas plus chaleureux, non, juste moins menaçant. Les policiers rangent leur carnet. Quelques phrases rapides, quelques mots mécaniques. Aucune excuse véritable, aucun embarras visible. Comme si tout cela était normal. Comme si ces longues minutes passées avec des armes braquées sur lui pouvaient être effacées d'un simple geste. La vieille dame remonte dans sa voiture, les policiers repartent, et Lenny reste seul sur le trottoir. Libre, mais profondément humilié. Les voitures de police s'évanouissent dans la nuit, mais lui n'arrive plus à penser à autre chose. La colère tourne dans sa tête avec une précision presque rythmique. Chaque détail revient. La manière dont ils l'ont regardé, le ton des questions, cette certitude immédiate qu'il pouvait être dangereux. Il se sent vidé et furieux. Pas seulement contre ces policiers, contre ce réflexe automatique, ce soupçon instantané, cette façon d'être réduit à une silhouette suspecte, malgré tout ce qu'il est devenu. Plus tard, cette nuit-là, il commence à transformer cette colère en musique. Pas une grande déclaration politique, pas un discours militant. Quelque chose de plus discret, plus mordant, plus ironique aussi. Une chanson qui raconte l'absurdité de cette situation. Le regard des autorités, les accusations immédiates, la paranoïa et cette sensation d'être jugé avant même d'avoir parlé. Chez Lenny Kravitz, la musique sert souvent à absorber les émotions avant qu'elles ne le détruisent. La douleur devient soul. La frustration se transforme en groove. Cette fois, la colère prend la forme d'un morceau nerveux, sarcastique, presque provocateur. Un morceau né d'une nuit ordinaire dans les rues de Miami. Une nuit où quelques minutes passées face à des policiers vont suffire à révéler une réalité qu'il connaît depuis toujours. L'interpellation injustifiée de Lenny Kravitz par la police à Miami, où il est soupçonné, à tort, d'être un criminel, est le moment à l'origine de la chanson « Bank Robber Man » qui paraît en 1991 sur l'album « Mama Said », le deuxième album studio de Lenny Kravitz. Avec Bank Robber Man, Lenny Kravitz transforme une expérience humiliante en morceau de rock nerveux et sarcastique. La chanson part d'un événement très concret, mais elle dépasse rapidement l'anecdote personnelle. Il y a dans le morceau une colère évidente, mais aussi beaucoup d'ironie. C'est aussi ce qui le rend intéressant dans sa discographie. À une époque où Lenny Kravitz est souvent présenté comme un artiste rétro, inspiré par les années 60 et 70, la chanson introduit quelque chose de beaucoup plus...

Je marchais dans la rue aujourd'hui, quand quelqu'un a fait exploser les portes de la Bank of America. À ce moment-là, j'ai entendu quelqu'un crier mon nom, alors que j'étais projeté contre une voiture. On était en train de me piéger. Les paroles de Bank Robber Man sont construites comme une confrontation permanente avec les autorités. Le texte joue constamment sur le décalage entre réalité et perception. Lenny ne raconte pas un braquage. Il raconte la manière dont les autres projettent cette image sur lui. La chanson devient alors une critique du jugement instantané. Le morceau contient également une dimension autobiographique importante. À travers cette histoire, Lenny évoque indirectement sa propre identité. Un artiste noir évoluant dans un univers rock, souvent dominé par des codes blancs. Même au sommet de sa popularité naissante, il reste confronté à certains réflexes profondément ancrés dans la société américaine.

À toutes les unités, on a notre homme. On a le braqueur de banque. Pas besoin de raison. Tu vas finir en prison. Tu ressembles au braqueur de banque. Musicalement, le morceau mélange plusieurs influences typiques du style de Lenny Kravitz. On y retrouve du rock brut, du funk, du blues, et même une légère énergie punk dans la manière d'interpréter le morceau. La guitare occupe une place centrale. Le riff principal est sec, répétitif, presque agressif. Il crée immédiatement une tension. Le morceau contraste fortement avec les grandes ballades émotionnelles présentes sur l'album Mama Said. Là où certaines chansons de l'album parlent de rupture, d'amour, de fragilité, Bank Robber Man apporte une tension plus urbaine et plus sociale. La chanson sort sur Mama Said, un disque très personnel, marqué notamment par sa séparation avec Lisa Bonet. Dans un ensemble dominé par des morceaux soul et mélancoliques, Bank Robber Man apparaît comme un titre plus abrasif, plus frontal. La chanson ne devient pas l'un des plus grands hits commerciaux de Lenny Kravitz. Avec le temps, elle est souvent citée comme l'un des morceaux où l'artiste exprime le plus directement son vécu face aux tensions raciales américaines. Le morceau rappelle que derrière son image cool, vintage, glamour, il existe aussi chez lui une dimension plus politique, plus intime. Aujourd'hui encore, la chanson reste pertinente parce qu'elle parle d'un mécanisme universel. Être réduit à une apparence avant même d'être considéré comme un individu. Derrière le groove nerveux, les riffs tendus et l'ironie du texte, le morceau raconte surtout une fracture américaine profonde. Celle du regard, du soupçon et des préjugés. Bank Robber Man réussit à transformer une humiliation intime en chanson de rock électrique, sarcastique et profondément humaine.

0: On peut dire que le titre est parfaitement réussi parce qu'il est extrêmement stressant. Bankrupt Man avec ses sirènes. C'était Lenny Kravitz et c'était dans le cadre du Moment M de Jean-Louis Lay. Podcast quotidien qui revient sur les circonstances, les inspirations, les faits autour d'un titre. Aujourd'hui, c'était celui-ci. 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Aussi, mauvaise nouvelle du côté du Mobile Info, les détails avec Denis Lagasse dans un instant et puis on retrouvera Kiss.
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0: Et avec Denis Lagasse, c'est surtout une E42 qui est carrément fermée, Denis.
16: Oui, en tout cas dans un sens. Hein. C'est un accident important qui implique plusieurs camions. L'autoroute donc E42 est fermée à hauteur de Templou vers Mons. C'est plus d'1h30 de file à l'heure actuelle. Des déviations sont prévues via la Nationale 4 et la Nationale 912 vers Spy. À noter aussi que la bretelle d'accès de Namur Ouest vers Mons est également fermé. Il vous est évidemment plus que conseillé d'éviter les lieux. On le rappelle aussi en parallèle, toujours la grève sur le réseau LETEC, des grèves pour aujourd'hui et demain. Vous pouvez suivre tout cela en détail concernant les répercussions de cette grève via l'application et le site du TEC.
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un petit côté vintage dans ce titre de Green Day, I'm Never Gonna R.I.P. Rest in Peace, un morceau qui est bien un titre inédit écrit pour la bande originale de Nimrods, une fiction inspirée par les débuts de Green Day. Le film raconte l'histoire de trois jeunes musiciens qui partent vers Los Angeles avec l'idée un peu naïve, hein, c'est normal, c'est les débuts, qu'ils vont assurer la première partie de Green Day. Donc vous l'avez compris, ce n'est pas un biopic de Green Day, même si tout ça puise très très fort dans l'esprit et dans les expériences des débuts du groupe, mais tout ça est avec un groupe inventé, un faux groupe. Et ce titre, I'm never gonna rest in peace, je ne reposerai jamais en paix, c'est clairement une déclaration du refus de vieillir, sans blague, refus de disparaître ou de rentrer sagement dans le rang. Voici Gérald de Palmas, mon alter ego.

0: Mon alter ego, Gérald Palmas, en 1994. On va pas se mentir, la suite, ce sera Eurythmics, Would I Lie to You.
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0: ce petit truc dansant, presque disco derrière, hein, avec une grosse basse qui roule. Les Rolling Stones qui ne cessent de se renouveler à leur grand âge avec ce nouvel album Foreign Tongues. On écoutait Never Wanna Lose You. En parlant de Never Wanna Lose You, la suite, c'est aussi une histoire de perte de quelqu'un. Alors on va écouter Vaya Con Dios avec What's a Woman, un titre qu'on retrouve sur Night Owls, deuxième album de Vaya Con Dios sorti en 1990. Et ce texte raconte l'histoire d'une femme confrontée à un homme qui a des secrets, qui la trompe, qui la fait se sentir comme une idiote. Elle s'accroche d'abord au souvenir de leur amour, puis elle finit par se jurer à elle-même que plus jamais elle ne se fera avoir. C'est donc davantage une chanson sur la désillusion, la reprise de contrôle aussi, que sur une histoire d'amour heureuse, loin de là. Puis un petit détail intéressant aussi quand on écoute les paroles, parce que la question « What's a woman ?» Without a man ou with a man, en miroir directement avec What's a man without a woman. Donc le morceau donne pas vraiment une définition de la femme malheureuse. Ça interroge plutôt sur la dépendance, l'équilibre, le déséquilibre aussi dans un couple.
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0: Marie-Amélie Mastin est arrivée.
1: Bonjour, bonjour.
0: On écoutait Blackberry Smoke, j'ai oublié de le dire. Six Way to Sunday. Tout va bien?
1: Tout va bien, c'est la pleine forme.
0: Vous êtes prête en ce jeudi 27
1: Toujours.
0: Août? Bon, écoutez, on y va alors et on commence d'abord avec la météo de Denis Collard.
2: Bonjour Fanny, bonne journée à tous. D'un seul coup, la chaleur nous arrive aujourd'hui. 25 à 29 degrés attendus et déjà rapidement la sensation d'un temps assez lourd. C'est un vent de sud qui ramène cet air en provenance du sud de la France sur nos régions. Ça va très vite repasser dans de l'air plus frais pour demain. Entre les deux, eh bien, on va surveiller la transition qui se fera non pas sans certains fracas puisqu'on attend des orages parfois violents pour ce soir et la nuit prochaine. L'Institut Royal Météorologique qui a émis un avertissement jaune pour ces orages potentiellement violents. Demain, on se retrouve à l'arrière avec des averses fréquentes, même encore quelques coups de tonnerre demain après-midi et pas plus de 18 à 21 degrés.
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0: Il est midi.
1: On va parler de cet accident sur le 42 avec plusieurs camions. J'accueille Caroline Martin, bonjour.
4: Oui, bonjour. Effectivement, l'autoroute est fermée à hauteur de Namur Ouest. Il vous est conseillé d'emprunter la N4 et la N912 en direction de Spy. Des axes qui sont déjà un petit peu saturés d'ailleurs pour l'instant, puisque vous perdez déjà une vingtaine de minutes. Notez que la bretelle d'accès Namur Ouest-Vermont s'est également fermée. Il vous est conseillé d'emprunter le 411 à Dossous vers Bruxelles. Ensuite, la bretelle de sortie est Guezet en direction de Spy. Quoi qu'il en soit, donc évitez vraiment le secteur puisqu'il y a pour l'instant 1h50 de perdu donc sur cette autoroute E42 depuis l'échangeur de Dossous. Des ralentissements également dans les travaux sur le 40 à hauteur de Vautem avec 15 minutes à ajouter à votre temps de parcours en direction de l'Allemagne. Et puis il y a un accident sur le ring de Bruxelles, c'est à Zélic en bande de gauche en direction de Zaventem.
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1: Et Sophie Léonard pour nos infos de midi, bonjour.
6: Bonjour à toutes et tous. 13 jours après le début de l'incendie qui a ravagé les Hauts-de-Fagne, le Venban, piste cyclable de 125 km reliant Aix-la-Chapelle à Trois-Vierges en passant par l'est de la Belgique, est à nouveau praticable. Le tracé n'a pas été directement touché par les flammes. Les hébergements, restaurants et attractions touristiques situés le long de l'itinéraire sont également accessibles. L'Agence du tourisme de l'est de la Belgique précise que la qualité de l'air est revenue à la normale. Les cyclistes doivent toutefois respecter les éventuelles restrictions et consignes dans la zone des Hauts-de-Fagne. Le nombre de personnes en incapacité de travail depuis plus d'un an pour dépression ou burn-out a encore progressé en Belgique en 2025. Selon l'INAMI, ces invalidités ont augmenté de 5,2% en un an et de 32% depuis 2021. Les personnes de 50 ans et plus représentent 53% des cas et les femmes plus de 2/3. Ces incapacités ont représenté plus de 2,5 milliards d'euros pour l'assurance indemnité en 2024, soit une hausse de 12% en un an. Les studios wallons de jeux vidéo présents à la Gamescom, le plus grand salon mondial du secteur en Allemagne, demandent davantage de visibilité sur les aides publiques. Malgré les 2 millions débloqués par la Wallonie via Wallimage Gaming, les professionnels estiment qu'un soutien ponctuel ne suffit pas pour développer une industrie particulièrement volatile. Selon la fédération Walga, les studios ont besoin de plusieurs projets pour acquérir de l'expérience et trouver leur marché. Le gouvernement wallon assure de son côté vouloir pérenniser les aides et les inscrire dans la durée. La Wallonie entend ainsi renforcer une filière qui fait face à une concurrence croissante, notamment de la Flandre, qui ambitionne de doubler le chiffre d'affaires et son secteur vidéoludique en 5 ans. Attention aux orages en fin de journée. L'IRM met en garde l'ensemble du pays avec un avertissement jaune de l'Institut Royal Météo de 20 à 40 litres par mètre carré attendu en quelques heures. Le numéro de téléphone 1722 est activé à composer pour avoir l'aide des pompiers seulement s'il n'y a pas d'urgence vitale. Voilà pour ces infos. Excellente journée.

0: Joanne Jett, ça y est, c'est jeudi, jour du podcast qui s'occupe de la New Wave dans notre émission. Ce sera donc au tour de Gabriel Davrois et Jean-Yves Louis de faire leur rentrée. Jean-Yves Louis qui vous prépare aussi une émission spéciale, vous le savez, en l'honneur de Dolly Parton. Ce sera dimanche dans Route 66 entre 19h et 21h. Mais revenons à notre temps de midi avec du belge pour commencer.
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0: Crossroads, Tracy Chapman, 1989, et puis Placebo, Every You, Every Me, sorti en 1998, une période mise à l'honneur dans cette nouvelle émission de la rentrée. 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

0: La cabane du pêcheur, c'était Francis Cabrel. Et si ça vous fait de l'œil, ça vous fait rêver, une petite cabane du pêcheur au fond du jardin ou un séjour en France peut-être, eh bien rendez-vous encore demain matin. Dernière chance dans l'émission Coffee on the Rocks de Raphaël Skaini, puisqu'il vous offre un chèque vacances d'une valeur de 2000 euros. Ce sera peut-être l'occasion d'aller souffler encore un peu.
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0: Enfin, point complet de la situation fort compliquée sur le 42 Caroline.
21: Oui, absolument, puisque suite à un accident entre plusieurs camions à hauteur de Namur Ouest, l'autoroute est toujours fermée. Il vous est conseillé, si vous êtes déjà dans les files, d'emprunter la Nationale 4 et puis la Nationale 912 vers Spy. Notez que la bretelle d'accès Namur Ouest-Vermont s'est également fermée. Et puis, si vous n'êtes pas encore dans les files, eh bien, privilégiez le 411 à Dossou en direction de Bruxelles. Ensuite, la bretelle de sortie est gueusée en direction de Spy. Vous perdez plus d'une heure pour le moment dans ces embouteillages. Toujours entre 10 et 15 minutes perdues également sur le 40 dans le chantier, c'est à Votem, dans chaque sens de circulation. Et puis un objet encombrant à signaler sur le 40 à hauteur de Barchon, c'est en direction de l'Allemagne.
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Bon Jovi avec Runaway, retour ici en 1984. C'est parti, c'est le top départ pour nos inscriptions, vos inscriptions à notre blind test du midi. Le canal WhatsApp vous attend, 0478 21 01 21. L'une ou l'un d'entre vous jouera avec moi sur antenne dans quelques minutes et repartira avec la lunchbox, boîte ultra pratique et toute mignonne pour votre repas ou votre collation, et qui est évidemment aux couleurs de notre émission du midi. Pendant ce temps-là, on va passer à notre séquence live. Un live d'Eric Clapton aujourd'hui, compilé à partir de 42 concerts donnés au Royal Albert Hall de Londres en Angleterre entre 90 et 91. Ça s'appelle 24 Nights. On écoute Beige et puis White Room.

0: White Room, Eric Clapton, Beige aussi. Deux extraits d'un même live sorti en 91 qui s'appelle 24 Nights.
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0: Il est 12h50 et j'accueille Mathieu qui va jouer avec nous aujourd'hui pour la Lunchbox. Bonjour.
10: Bonjour.
0: C'est votre temps de midi ?
10: Oui, tout à fait.
0: Vous travaillez dans quel domaine, Mathieu ?
10: Parc et jardin.
0: Parc et jardin, ok. Vous ouais. avez eu très très chaud cet été.
10: Cet été, on a eu très très chaud, oui.
0: Mais du coup, ça pousse moins aussi.
10: Aussi, oui. Mais bon, on a d'autres choses à faire, donc ouais.
0: Ça, j'imagine bien. Vous travaillez dans quelle région ?
10: Sur Namur. Okay. Les environs, là où je suis demandé. Donc, un peu toute la Wallonie, si besoin.
0: J'imagine que vous avez du boulot, en effet. Ça n'arrête pas.
10: Ouais.
0: Vous êtes plusieurs dans l'entreprise dans laquelle vous bossez ou vous travaillez en solo ?
10: Non, on est plusieurs. J'ai un ouvrier et un indépendant qui travaillent de temps en temps avec moi. Donc, voilà.
0: C'est ça. Et vous emmenez la radio avec vous dans les parcs et jardins ?
10: Quand ça se met, oui. Quand on fait des chantiers, ce genre de choses. Donc, voilà.
0: Ça permet de travailler en musique, c'est toujours plus agréable.
10: Toujours plus agréable, oui.
0: Exactement. Bon, ce serait bien d'avoir une petite lunchbox pour glisser votre repas du midi. Hein. Ce serait sympa devant les collègues.
10: Bien.
0: Voilà.
10: Ouais.
0: Écoutez, ça ne devrait pas être trop compliqué. Je vais vous diffuser le titre du jour. Le voici. Dites-moi. Est-ce que ce titre vous dit quelque chose ?
10: Alors, oui,
0: soit le titre, soit le nom du groupe, en fonction de ce qui vous met le plus à l'aise. Un petit indice, ça vous aiderait ? Le chanteur s'appelle Steven Tyler.
10: Oui, Aerosmith.
0: Voilà, exactement. Voilà. Bon, on ne dira pas que je vous ai donné un petit coup de main. Voilà.
10: Oui, non.
0: L'idée, c'est de vous l'offrir, évidemment, à notre lunchbox. Ce sera quand même plus agréable. Bon, et la prochaine fois que vous entendrez Aerosmith, vous penserez à moi.
10: Oui, tout
0: ça
10: à
0: va.
10: Fait.
0: Super, Mathieu, on vous envoie ce cadeau. Et en tout cas, merci pour votre fidélité. Bonne journée.
10: Merci également.
0: À bientôt.
10: Au revoir.

0: Break Up in Reverse, c'était Teddy Swims, un tout nouveau titre. 12h55, encore bravo à Mathieu, vous l'avez compris hein, dans ce petit blind test du temps de midi. L'idée c'est de vous gâter et de vous voir repartir avec notre lunchbox puisqu'il n'y a que chez nous que vous pourrez vous la procurer. Rendez-vous demain peut-être pour jouer avec moi si ça vous tente.
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0: Texas avec Summer Sun.
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0: Pour nous amener jusqu'à 13h. Ça coince, c'est compliqué. On refait le point en direct avec vous, Caroline Martin.
2: Oui, c'est toujours aussi compliqué que tout à l'heure, évidemment, sur cette E42 à hauteur de Spy en direction de Mons. Suite à un accident entre plusieurs camions, vous perdez toujours 40 minutes dans les files pour l'instant. Je vous rappelle que des déviations ont été mises en place via la Nationale 4 et la Nationale 912 vers Spy. Si vous n'êtes pas encore dans les files pour l'instant, eh bien, évitez totalement le secteur. À partir de Dossou, empruntez le 411 vers Bruxelles. Et puis ensuite, la bretelle de sortie Aiguezet en direction de Spy. C'est le meilleur conseil qu'on puisse vous donner pour l'instant. On perd toujours une dizaine de minutes également dans chaque sens. Sur le 40 Liège-Aix-la-Chapelle, c'est dans les travaux de Votem. Et puis un accident à vous rappeler sur le ring de Bruxelles à hauteur de Zélic. C'est en bande de gauche en direction de Zaventem. 10 minutes supplémentaires sont nécessaires.
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0: Vibro Daws à l'instant avec Listen to the Music, sorti en 1972. 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

Disons tout pinant que les Belges de Charcot sortaient ce You Don't Have to Worry. Ils sont passés à notre festival Classique 21 entre-temps, mais Network aussi avec Down Under, un titre de 2009 arrive après ceci.

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Not If You Were The Last Junkie On Earth, les Dandy Warhols, Muse aussi dans notre programmation. Et la suite, c'est le nouveau Fontaines D.C. Nouvel album aussi pour le 16 octobre. Il s'appellera Dopamine Chamber et le premier single, lui, s'intitule Marianne.

0: Nak et Fontaines DC dans notre programmation qui approche doucement de 13h30 et puis aussi dans quelques minutes d'une nouvelle saison qu'on va commencer, entamer pour notre podcast New Wave avec un focus sur le titre qui va tout changer pour le groupe londonien Spandau Ballet, emmené par Tony Hadley, cette voix particulièrement reconnaissable. Gabriel Davoura et Jean-Yves Louis nous en parleront d'ici quelques instants.
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5: Situation inchangée sur le 42, Caroline.
6: Oui, et ça va prendre encore un bon bout de temps, j'ai l'impression. Donc la chaussée est toujours fermée suite à un accident entre plusieurs camions. On le rappelle, c'est à hauteur de Spy, donc à hauteur de la sortie Namur Ouest, hein, pour être tout à fait précis. Il y a des déviations mises en place via la N4 et la N912 vers Spy. La bretelle d'accès Namur Ouest-Vermont, c'est toujours fermé également. Il vous est conseillé, si vous le pouvez, d'emprunter plutôt le 411 à Dossoy en direction de Bruxelles et puis la bretelle de sortie Aiguezé en direction de Spy pour éviter les 45 minutes que vous perdez pour l'instant dans les files.
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0: sous ton aile, Eiffel. Ça date de 2009, c'est déjà sur l'album à tout moment. Et puis Tears for Fears avec Shout, de quoi nous mettre un peu dans l'ambiance de la New Wave qui arrive après ceci.
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12: On ouvre une nouvelle saison et on fait un focus sur le titre qui va tout changer pour le groupe londonien Spandau Ballet, emmené par Tony Hadley et sa voix particulièrement reconnaissable. Spandau Ballet, c'est 23 singles à succès, plus de 25 millions de disques vendus à travers le monde et dans leur carrière, 4 moments qui vont accélérer et asseoir leur notoriété.
13: En 1981, le groupe a un an. Et il est très vite remarqué par les maisons de disques qui s'arrachent la nouvelle sensation New Wave néo-romantique. Leur premier single, To Cut a Long Story Short, se classe 5e meilleure vente des singles en Grande-Bretagne. La vague New Wave est énorme et la concurrence est rude. Alors comment Spandau Ballet a-t-il pu se démarquer par rapport à d'autres groupes comme Duran Duran, Even 17 ou The Human League?
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12: Le groupe choisit l'étiquette Nouveau Romantique. C'est un style né dans les clubs londoniens hyper branchés et sélectifs, comme le Blitz par exemple, et qui revendique une filiation directe avec l'univers excentrique et pailleté de la période Ziggy Stardust de Bowie. Bien sûr, Steve Strange de Visage sera un pilier du mouvement Nouveau Romantique, Boy George et Culture Club aussi, mais Spandau Ballet est plus mainstream. Le grand public adore. Ils deviennent à l'international le groupe New Romantic Made in UK.
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13: Le nouvel accélérateur vient avec le single Chant No. 1 en 81 sur le deuxième album. À son arrivée chez les disquaires, il n'est même pas classé dans les 50 meilleures ventes du moment. Mais la BBC repère le titre et le groupe est invité sur le plateau de cette émission qui octroyait le statut de star au groupe qui y passait. Spandau Ballet est dans Top of the Pop, Chant No. 1 monte en 5e position des classements anglais. L'album True est en préparation, Gary Kemp, le faiseur de hits de Spandau Ballet, écrit donc une ballade dédiée à Claire Crogan, la merveilleuse voix d'Altered Images. Le single raconte les sentiments du compositeur pour la chanteuse, mais le texte de Gary Kemp a aussi une autre lecture. Il cite Marvin Gaye pour rappeler que Spandau Ballet n'est pas et ne sera jamais un groupe intéressé par la planète rock ou punk. Spandau Ballet voue une profonde admiration à la soul music. Le single True sera donc chaloupé et tendre. Un titre qui ose dire la vérité, qui ose avouer des sentiments à sens unique pour cette chanteuse. Et il ose dire aux rockers, nous puisons notre inspiration dans la soul music.
12: Tony Hadley, dans une interview récente, racontait que les membres du groupe ne voyaient pas en True un hit en puissance. Sortir une ballade, c'est toujours un risque. Le single arrive en avril 83 et il devient numéro 1 dans 21 pays. On peut donc considérer cette ballade comme le troisième accélérateur dans la carrière de Spandau Ballet.
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12: Néanmoins, nous tenions à préciser que la position numéro 1 de True dans 21 pays a ouvert une autre porte au groupe. Une porte magistrale et un quatrième accélérateur aux allures de consécration. Car l'année suivante, en 84, lorsque Bob Geldof et Midgeour créent le Band Aid et puis en juillet 85 le Live Aid, l'affiche de ce double concert planétaire ne doit contenir que des stars.
13: Les plus grands noms doivent monter sur scène. En pop, en rock et la concurrence est rude. Mais comment ne pas inviter Spendo Ballet avec leur vente hallucinante qu'ils réalisent depuis quelques mois. Tony Hadley, le chanteur de Spendo Ballet, racontera que pour le chant de groupe, monter sur scène, sur la même scène que David Bowie, entre autres, était tout simplement incroyable. Toutes les stars mondiales qui les ont construits, qui leur ont donné envie de faire la musique, étaient là, dans le même backstage et sur la même scène à Wembley. Et ce fut pour Spendo Ballet un moment de consécration qui leur laisse encore des étoiles dans les yeux 40 ans plus tard.
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0: Span de Ballet avec True, sorti en 1983 pour notre premier podcast de cette rentrée. 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

0: Black Trickle, ça c'était Arctic Monkeys. Et puis juste avant, I'll Do Anything For Love, ce petit rendez-vous avec Meat Loaf. Denis, c'est l'heure de la météo, le temps est lourd. Attention aux orages ce soir.
1: Oui, Marie-Amélie, cette bouffée de chaleur est assez rapide, intense et brève. On va retrouver dès ce soir et l'année prochaine des lignes d'averses orageuses qu'on va surveiller de près car elles remontent de France où elles sont très actives et elles pourraient donner des rafales de vent, de la grêle localement, ce qui justifie un avertissement jaune émis par l'Institut Royal Météorologique pour la soirée et la nuit prochaine sur l'ensemble du territoire pour faire face localement à des gros cumuls de pluie et possibilité de grêle et rafales de vent. Demain, on repasse donc dans de l'air plus frais, 18 à 21 degrés, mais ça restera instable avec la journée. Encore des averses qui pourraient même encore se ponctuer d'un coup de tonnerre. On reviendra à une situation un petit peu plus calme pour le week-end, mais avec encore pas mal d'averses.
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0: Il est 14h. D'abord le point route avec Caroline Martin.
3: Et toujours cet accident entre plusieurs camions qui pose problème évidemment sur le 42 Namur-Mons à hauteur de Namur-Ouest, entre Namur-Ouest et Spie. Je vous rappelle que la chaussée est toujours fermée pour l'instant. Vous perdez à nouveau plus d'une heure dans les files. Des déviations ont été mises en place via la N4 et la N912. Le mieux c'est d'éviter de vous lancer dans ces files et de prendre le 411 à hauteur de Dossou en direction de Bruxelles. Ensuite la bretelle de sortie est Aiguezé en direction de Spie. Et puis des files, il y en a également dans un chantier, c'est sur le 40 Liège-Aix-la-Chapelle à hauteur de Votem, avec entre 10 et 15 minutes perdues dans chaque sens. Et on vient de l'apprendre, il y a aussi un accident sur le 40 au stand Bruxelles, c'est à Grand Bigard en direction de la capitale. Les bandes de gauche et du milieu sont obstruées, vous perdez déjà une vingtaine de minutes.
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0: Des infos avec Sophie Léonard, bonjour.
5: Bonjour à toutes et tous. La commission conjointe Justice et Intérieur de la Chambre se réunira mercredi prochain, 2 septembre, pour faire le point sur les récentes fusillades à Bruxelles liées au trafic de drogue. Le ministre de l'Intérieur Bernard Quintin et la ministre de la Justice Annelies van der Verlinden répondront aux questions des députés. La réunion est demandée par plusieurs groupes d'opposition, dont le PS et le Vlaams Belang. Après l'accord conclu aux États-Unis pour limiter l'impact d'Instagram et Facebook sur les adolescents, la Commission européenne demande à Meta de prendre des mesures similaires dans l'Union européenne. Bruxelles réclame notamment un meilleur contrôle parental, une gestion plus efficace du temps d'écran et des mesures contre les fonctionnalités jugées trop addictives. La Commission reproche déjà à Meta de ne pas suffisamment protéger les mineurs et les personnes vulnérables contre les risques d'addiction à ces plateformes. Le pape Léon XIV s'est dit profondément attristé par les crues dévastatrices survenues hier à la frontière entre le Népal et la Chine. La catastrophe a fait au moins 359 morts et laissé plus de 1300 personnes portées disparues. Dans un télégramme diffusé par le Vatican, le pape a présenté ses condoléances aux familles des victimes et assuré de ses prières les équipes mobilisées dans les opérations de secours. Les vagues de chaleur de cet été en Allemagne ont provoqué la mort de 15 800 personnes. Les autorités sanitaires allemandes ont donné ces chiffres ce matin et c'est du jamais vu. L'actualité sportive, les Red Panthers en demi-finale de la Coupe du Monde de hockey, c'est ce soir. Les joueuses belges défieront les néerlandaises réputées invincibles, championnes du monde en titre. Et puis les clubs belges sur la scène européenne de football avec les barrages. Retour notamment pour Anderlecht la semaine dernière. Les Mauves ont pris une confortable avance 0-3 face aux joueurs kazakh d'Amalti. Voilà pour ce flash d'information. Excellente journée à notre écoute.
0: À tout à l'heure, 16h pour d'autres infos sur Classique 21.
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0: All This Time, Sting, ça restera une interview mémorable dans ma carrière puisque j'ai eu le plaisir de le rencontrer lors des Francopholies de Spa au mois de juillet ici, un artiste attachant et qui a mis tout le monde d'accord dans sa version en trio sur scène le soir même.
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0: Hélène Hart à l'instant avec Colors, la jeune artiste belge qui est en pleine composition de la suite. Pour l'instant, on avait aussi Bad Company.
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0: sorti en avril 71 en face B du single Riders on the Storm de Changeling, Les Doors, Alaba Chung et R.E.M.
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0: 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Et on reparle de l'E42, Caroline.
10: Oui, où ça reste compliqué, on vous le rappelle, hein, suite à cet accident qui s'est produit à hauteur de Spy, puisque la chaussée est toujours fermée en direction de Mons. Vous perdez toujours plus d'une heure dans ces files. Malgré les déviations mises en place par la Nationale 4 et la Nationale 912 vers Spy, il vous est conseillé de quitter l'E42 à partir de Dossoux, d'emprunter l'E411 vers Bruxelles et puis la bretelle de sortie Aiguezé en direction de Spy. Et puis notez qu'il y a également un accident sur l'E411 à hauteur de Bouges en direction de Luxembourg. La bande du milieu est obstruée. Trois véhicules sont impliqués. Redoublez de prudence à l'approche de ce problème. Toujours des ralentissements également sur l'E40. C'est à hauteur de Votem dans la zone en travaux. 10 à 15 minutes perdues dans chaque sens, donc tant vers Bruxelles que vers l'Allemagne. Et puis il y a toujours cet accident aussi sur l'E40 au stand de Bruxelles à Grand Bigard en direction de la capitale. Deux bandes de circulation sont toujours soustraites au trafic et vous perdez entre 15 et 20 minutes.
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0: Et Cohen de Bunnymen, toujours bien actif avec ce quasi nouveau morceau puisqu'il avait déjà été joué en concert à de nombreuses reprises. Mais McCulloch avait envie de déclarer son amour pour notre capitale puisque ça s'appelle Brussels is Haunted. Il y a aussi un nouvel album en approche.
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Billy Idol, Ben Harper aussi avec ses Innocent Criminals. Nous sommes aujourd'hui le 27 août. Ten, l'album de Pearl Jam, a 35 ans. On va en parler dans notre Time Machine du jour. C'est Dominique Raguet qui va vous accueillir d'ici quelques minutes. Restez bien avec nous.

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2: Il est 15h. On va évidemment reparler de Le 42, c'est Armel Delmel qui nous rejoint, bonjour.
3: Bonjour Mariami, bonjour à tous et à toutes. Et bien oui, toujours cet accident qui nous occupe sur Le 42 Namur-Mons. C'est entre Namur-Ouest et Spy, la chaussée est carrément fermée et vous êtes fortement ralenti, une heure de perdu à partir de l'échangeur de Dossou. Donc si vous pouvez éviter de rentrer dans ces embouteillages et bifurquer directement vers Bruxelles et prendre la sortie Aiguëzet en direction de Spy dès l'échangeur de dessous, eh bien vous éviterez donc une heure de bouchon. Et puis si vous êtes dans ces bouchons, vous pouvez sortir par la Nationale 4 et puis reprendre la 912 en direction de Spy. Ailleurs, vous êtes toujours ralenti sur le 40 Liège, Aix-la-Chapelle, à hauteur de Votem, par les travaux. En direction de Bruxelles, ce sont 10 petites minutes qui sont perdues pour l'instant. Dans l'autre sens, vers l'Allemagne, 15 minutes de perdu. Et alors sur le ring de Bruxelles, on a un nouvel accident qui s'est produit à hauteur de Zaventem, en direction de Strombeek, et c'est la bande de gauche qui est obstruée.
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Bonjour et bienvenue dans ce Time Machine qui s'est ouvert à l'instant sur ce Alive de Pearl Jam, une des pépites de Ten, album qui sortait voilà tout juste 35 ans, le 27 août 1991. Ten, un album devenu l'un des piliers du grunge, cette vague née à Seattle qui, avec Nirvana, Soundgarden ou Alice in Chains, a vraiment redonné une nouvelle énergie au rock, éclipsant un temps, c'est vrai, les productions synthé-pop des années 80. Mais Ten possède, je dirais déjà, sa différence. Des guitares puissantes, héritées du hard rock, et puis surtout cette voix, celle d'Eddie Vedder. Arrivé d'ailleurs presque au dernier moment dans cette aventure de Pearl Jam. Alors 35 ans plus tard, Eddie Vedder est toujours à la tête de Pearl Jam par sa musique, mais aussi par ses textes et sa, je dirais, narrativité. Une carrière bâtie qui n'a jamais renié l'esprit de Seattle et cette vague née au début des 90s, époque marquée par l'exercice de l'unplug. Et voici justement Pearl Jam avec cette version unplug de Black dans ce Time Machine, avec aujourd'hui pour fil conducteur le 35e anniversaire de ce premier album de Pearl Jam, mais aussi les projets annexes d'Eddie Vedder. Bon après-midi sur Classique 21.

À l'instant sur RTBF Classique 21, nous étions en 2007, année de sortie du film de Sean Penn, Into the Wild, dont la bande-son avait été signée par Eddie Vedder et dont on écoutait à l'instant un extrait. Aujourd'hui, 35e anniversaire de Ten, le premier album de Pearl Jam. Pearl Jam qui n'aurait sans doute jamais existé, sous cette forme en tout cas, sans Jack Irons, l'ancien batteur des Red Hot Chili Peppers. En effet, en 1990, Stone Gossard, Jeff Ament et Mike McGreevy cherchent un chanteur pour leur nouveau projet installé à Seattle, et ils enregistrent une démo instrumentale. Et cette démo arrive, pas par hasard, mais arrive en tout cas sur l'étagère de Jack Irons, qui lui va la transmettre à son ami Eddie Vedder, qui vit alors à San Diego. Et à partir de cette cassette instrumentale, Vedder va commencer à écrire des textes et surtout enregistrer sa voix, et puis il va renvoyer la cassette à Seattle. La suite est entrée dans l'histoire du rock. Pearl Jam un peu plus tard avec un chanteur et même invité l'année suivante à assurer les premières parties de la tournée Blood, Sugar, Sex, Magic des Red Hot Chili Peppers que voici sur RTBF Classique 21.

En 1991, sur l'album Blood Sugar Sex Magik, Red Hot Chili Peppers avec ce Breaking the Girl avec à la batterie Chad Smith qui avait remplacé Jack Irons qui avait été quelque part un petit peu à l'origine de la création de Pearl Jam qui sortait son premier album voilà tout juste 35 ans. D'ici quelques instants, c'est Pierre Laurent qui va vous accueillir avec la playlist de Under Regan sur Classic 21 et pour vous y conduire une autre pépite de cet album 10 puisque voici Jeremy par Pearl Jam. Excellent après-midi à l'écoute de Time Machine et de Classic 21.

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16: Il est 15h30.
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16: Bonjour Armel.
18: Bonjour Pierre.
16: Alors on en parle depuis tout à l'heure déjà. Hein. Le 42, il y a toujours des soucis apparemment.
18: Effectivement, le 42 est toujours fermé en direction de Mons entre Spy et Namur Ouest. Donc vous êtes dévié via la Nationale 4 puis la Nationale 912 en direction de Spy si vous êtes déjà dans les bouchons. Et si vous voulez éviter l'heure de bouchons, eh bien quand vous arrivez à l'échangeur de Dessous, vous sortez vers Bruxelles et puis là vous prenez la sortie Aiguezet en direction de Spy. Ailleurs, vous êtes ralenti toujours dans les travaux sur le 40 Liège-Aix-la-Chapelle, c'est à hauteur de Votème. En direction de Bruxelles, vous perdez une dizaine de minutes. Vers Aix-la-Chapelle, donc vers l'Allemagne, vous perdez une quinzaine de minutes. Et alors, sur le ring de Bruxelles, ça commence tout doucement à ralentir, hein, mais c'est très léger, vous perdez 10 minutes entre Grand-Mégard et Strombeek.
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0: Snow Patrol en compagnie donc de Kylie Minogue sur Classic 21 avec These Alarms.
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0: Axel Bauer, en compagnie de Zazie avec À Ma Place. Axel Bauer qui rejoint l'équipe de Classique 21 d'ailleurs. 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

0: Nos groupes belges ont énormément de talent. Kids Choice avec Believe sur Classic 21. L'album Cocoon Crash, qui est un album pardon, qui était sorti en 1998. Et auparavant, Elton John qui rendait hommage à notre royaume, Just Like Belgium. C'est un morceau du début des années 80 avec l'album de Fox. Dans quelques petits instants, le journal d'information de César.
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7: Bonjour tout le monde, c'est le calme avant l'orage cet après-midi, avec un temps lumineux sur une grande partie du pays. Il fait chaud également, avec des maxima qui grimpent entre 25 et 29 degrés. Et puis à partir de 18h environ et jusque minuit, on sera traversé par un gros passage de pluie et d'orage. On attend des pluies intenses, de la petite grêle également, et des rafales de vent de 80 voire 100 km par heure. On attend aussi de 20 à 40 litres d'eau par mètre carré par endroit en seulement quelques heures. Donc, ensuite, après minuit, ça deviendra progressivement plus calme, mais on gardera des nuages nombreux et des averses sur l'est. Ça restera comme ça jusque demain midi. Puis ensuite, on retrouvera d'autres averses orageuses qui traverseront le pays de nouveau en après-midi, avec enfin des températures nettement plus basses qu'aujourd'hui. Nous aurons entre 18 et 21 degrés.
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1: Il est 16h. On va retourner sur le 42, Armel.
2: Oui, effectivement, toujours avec cet accident qui implique plusieurs camions et qui implique aussi que le 42 est fermé entre Namur-Ouest et Spy, ce qui fait que vous êtes dévié via la Nationale 4 et la Nationale 912 en direction de Spy. Hein, donc, si vous voulez aller vers Spy, voilà, vers Mons. Et alors, sur cette Nationale 4 que vous pouvez emprunter, on nous signale un nouvel accident qui est à hauteur de Jeanbloux. C'est un tracteur et une voiture qui sont entrés en collision. Là, vous perdez une quinzaine de minutes. Si vous restez sur le 42, c'est une heure que vous perdrez. Donc, vous pouvez sortir de cette 42 à dessous pour prendre la bretelle vers Bruxelles et puis la sortie Aiguezet vers Spy. Ailleurs, vous êtes toujours ralenti par des travaux sur le 40 Liège-Aix-la-Chapelle à hauteur de Votem. Vers Bruxelles, vous perdez une quinzaine de minutes, donc entre Barchon et Votem, et puis vers l'Allemagne, entre Loncin et Votem. C'est maintenant 25 minutes de patience qu'il vous faut. Autre travaux, autre ralentissement, c'est sur le 411 Luxembourg-Namur. Vous perdez 10 minutes à HN en direction de Namur.
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1: Et voici votre journal de 16h.
4: Bonjour à toutes et tous. Le pape Léon XIV s'est dit profondément attristé par les crues dévastatrices survenues hier à la frontière entre le Népal et la Chine. Dans un télégramme diffusé par le Vatican, le pape a présenté ses condoléances aux familles des victimes et a assuré de ses prières les équipes mobilisées dans les opérations de secours. La catastrophe a fait au moins 362 morts et plus de 1300 personnes sont portées disparues. Parmi les touristes étrangers recherchés figurent trois Belges dont les affaires étrangères sont toujours sans nouvelles. Au total, environ 70 Belges sont enregistrés comme présents au Népal et au moins 15 se trouvaient dans les zones touchées au moment des intempéries. Aucune victime belge n'a pour l'instant été signalée selon le SPF Affaires étrangères. Le boucher des Balkans est mort. On a appris le décès de Ratko Mladic, l'ancien chef militaire des Serbes de Bosnie. Il purgeait une peine de prison à perpétuité dans une unité de détention des Nations Unies à La Haye. Il avait été condamné par la justice internationale, notamment pour le génocide de Srebrenica. Après l'accord conclu aux États-Unis pour limiter l'impact d'Instagram et Facebook sur les adolescents, la Commission européenne demande à Meta de prendre des mesures similaires dans l'Union européenne. Bruxelles réclame notamment un meilleur contrôle parental, une gestion plus efficace du temps d'écran et des mesures contre les fonctionnalités jugées trop addictives. La Commission reproche déjà à Meta de ne pas suffisamment protéger les mineurs et les personnes vulnérables contre les risques d'addiction à ces plateformes. Enfin, en raison de rafales pouvant atteindre au moins 80 km par heure, Bruxelles Environnement fermera au public les parcs, réserves naturelles et bois qu'il gère, dont la partie bruxelloise de la forêt de Soignes de jeudi, donc à partir de 18h à demain 8h. L'IRM a placé le pays en alerte jaune aux orages entre 17 et 4h du matin, des orages localement violents accompagnés de fortes pluies. Les autorités recommandent d'éviter les zones boisées, les abords des arbres. Le 1722 est activé pour les dégâts liés aux intempéries. En cas de danger de mort, il faut appeler le 112. Voilà pour ce flash d'information. Excellente fin de journée à notre écoute.
1: Merci beaucoup, Sophie Léonard.
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reprise d'un des titres de Daenerys et les Supremes du temps de la Motown. C'est Phil Collins qui s'en est chargé dans les années 80 avec You Can't Really Love. Johnny Hooker.

0: Un titre de 1961, c'était écrit complètement par Johnny Hooker, Boom Boom. Et à l'époque, lorsque ce disque est sorti, la critique a été tout à fait dithyrambique, puisque beaucoup de personnes ont dit que c'était la plus grande chanson pop qui n'ait jamais écrite.
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0: trois artistes belges, et on continue à en découvrir un pour certains, bien que Alain Pierre est là depuis un certain temps, on l'apprécie toujours, Alain Pierre Expérience. Son dernier album, The Electric Shaman, avec ce morceau, Pepperland.
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Raphaël avec le bar de l'hôtel, beaucoup de mélancolie dans ce morceau et beaucoup de poésie également. Radiohead, vous connaissez bien ce morceau, hein, Creep.

0: Un morceau qui reflète bien les années 80, Whitesnake en 1987 avec Here I Go Again. On va retrouver Armel dans quelques instants et certainement se diriger vers les problèmes de l'E42.
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0: Et donc, comme promis, on va sur le 42, Armel.
16: Effectivement, toujours avec cet accident sur le 42 Namur-Mons qui est fermé entre Namur-Ouest et Spy. Et selon la carte que j'ai sous les yeux, ça serait même maintenant fermé à partir de l'échangeur de Dessous. Donc n'oubliez pas, vous pouvez emprunter le 411 à Dessous en direction de Bruxelles et puis reprendre la bretelle de sortie et Gueuzet en direction de Spy. Et puis si vous êtes dans les bouchons, eh bien, il vous faudra encore pas mal de patience. 1h30 d'embouteillage à cet endroit pour le moment. On nous signale également un camion en panne. Ça se passe sur la Nationale 4 Arlon-Namur à hauteur de Natoire en direction de Namur. Là, c'est la bande d'arrêt d'urgence et la bande de droite qui sont obstruées. Et puis, vous êtes ralenti par les travaux, les zones de travaux à AHN sur le 411 Luxembourg-Namur. Vous perdez 10 minutes en direction de Namur. Sur le 40 Liège-Aix-la-Chapelle à hauteur de Vethem, ça pose pas mal de problèmes, ces travaux. En direction de la capitale, vous perdez une quinzaine de minutes. En direction l'Allemagne, c'est maintenant une bonne demi-heure de patience qu'il vous faut. Autre ralentissement, c'est sur la Nationale 5 entre Gerpine et Charleroi. Vous perdez 20 minutes. Et enfin, la police nous signale que suite à la reprise des incendies dans les Fagnes, la Nationale 68 est à nouveau fermée dans les deux sens de circulation entre Eupen et le carrefour entre la Nationale 68 et la Nationale 672.
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17: La musique traditionnelle japonaise était souvent associée à des rituels religieux, des cérémonies, le théâtre no ou le kabuki. Au fil des siècles, le Japon a également été influencé par des musiques étrangères et s'est davantage ouvert à l'Occident. Le Japon a également développé ses propres genres musicaux modernes, dont le plus emblématique est probablement la J-pop. En résumé, la musique représente une partie essentielle de l'identité culturelle du pays, en évoluant avec son temps, tout en conservant un profond ancrage dans ses racines ancestrales.

S'il y a un disque live qui a marqué le son du rock et du hard rock des années 70, c'est bien Made in Japan de Deep Purple. Un album enregistré, comme son nom l'indique, au Japon, lors de 3 nuits consécutives entre le 15 et le 17 août 72 au Festival Hall d'Osaka et au Budokan de Tokyo. En plus d'y proposer une des meilleures performances scéniques du groupe, la captation sonore y est d'excellente qualité, ce qui n'était pas toujours le cas à l'époque. Lors de ces soirées exceptionnelles devant un public japonais ultra motivé, le groupe est au sommet. Le chanteur Ian Gillan est en voix, Richie Blackmore et John Lord rendent hommage en mode hard rock à leurs idoles de la musique classique.

John Lord est fortement inspiré par Bach et Blackmore par le compositeur suédois Hugo Hafven sur le titre Lazy. Ce déferlement de hard rock britannique composé d'inspiration jazz, blues et musique classique est une véritable révélation pour le public japonais qui ne sait pas encore comment réagir à ce genre de musique. Le pays

0: C'est juste de l'enthousiasme immédiat à 100%. Et puis, comme si vous éteigniez la machine, ça se stoppait net. Les applaudissements ne diminuaient pas normalement ou progressivement, mais d'un coup. Et ça, c'était parce qu'ils étaient effrayés de faire quelque chose par eux-mêmes. C'était un phénomène de masse.
1: Instant. And that's because they were afraid of being doing of doing anything on their own. It was, you know, it was a very much a mass thing.
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Deep Purple avec Highway Star sur Classique 21. Merci Fanny, merci Laurent. Et puis Deep Purple qui sera en concert le 23 octobre de cette année au Lotto Arena d'Anvers avec Classique 21. Sixpence on the Richer, c'est léger, c'est beau, c'est frais. Et c'est Kiss Me.

0: Stéphane Echer et l'album Eldorado avec Dimanche en décembre. Et c'est vrai qu'on y sera vite.
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0: Pour le mois de novembre, le vendredi 20 novembre, notez bien cette date, Rock Nation fête ses 10 ans avec Boogie Beast, Thomas Frank Hopper, Sacha de Lunatics, Bob Doug, également Mezzo Pazzo et Diego Straz. Ce sera donc à Wavre, à la Sucrerie. Et puis pour l'année prochaine, le mois de février, le vendredi 19 février, les Editors en concert avec Classique 21. Ce sera au Sport Palace d'Anvers.
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0: Presidents of the USA sur Classique 21 avec Lump. Et dans quelques petits instants, on va retrouver le journal complet, celui de 17h.
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6: Bonjour tout le monde, des orages arrivent sur le pays en cette fin d'après-midi, et ce depuis la frontière française. On attend peu après 18h et jusque minuit surtout, des pluies intenses, de la petite grêle et des rafales pouvant aller de 80 jusqu'à 100 km par heure. On attend aussi de 20 à 40 litres d'eau par mètre carré par endroit en seulement quelques heures. Alors ensuite, après minuit, ça deviendra progressivement plus calme, mais on gardera des nuages nombreux et des averses résiduelles sur l'est du pays. Ça restera comme ça jusque demain midi, puis ensuite on retrouvera d'autres averses orageuses qui traverseront le pays en après-midi, avec enfin des températures nettement plus basses, entre 18 et 21 degrés attendus.
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0: 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Belle fin de journée, il est 17h. Et c'est l'heure de vous retrouver à Armel avec le 42.
15: Effectivement, ça bloque toujours puisque le 42 Namur-Mons est fermé entre Namur-Ouest et Spi. Complètement fermé à cet endroit, vous perdez 1h30 et vous êtes dévié. Alors si vous êtes dans les bouchons via la Nationale 4 et la Nationale 912 en direction de Spi, si vous n'êtes pas encore dans les bouchons, eh bien sortez à l'échangeur de dessous, prenez le 411 en direction de Bruxelles et puis la bretelle de sortie Aiguezet en direction de Spi, ça vous fera gagner pas mal de temps. Si vous êtes sur la 503, c'est du côté de Charleroi, eh bien il y a un accident entre Charleroi et Marcinelle à hauteur de Marcinelle en direction du ring 3. Le passage est difficile puisqu'il y a 3 véhicules qui sont impliqués dans cet accident. Et puis ailleurs, on nous signale aussi ce camion en panne sur la Nationale 4 à Arlon-Namur à hauteur de Natois. C'est en direction de Namur. Les bandes d'arrêt d'urgence et de droite sont obstruées. Prudence donc si vous passez par là. Alors pas mal de ralentissements aussi. On est en planeur de pointe. Sur le 411 Luxembourg-Namur, vous perdez 20 minutes en direction de Namur. Sur le 40 Liège-Aix-la-Chapelle, avec les travaux à Votem, vous êtes ralenti dans les deux sens. 15 minutes de perdu en direction de Bruxelles. Et puis si vous allez en direction de l'Allemagne, eh bien, il vous faudra 45 minutes de patience dans ces embouteillages. Sur le 19, c'est entre Autitre et Nivelles-Sud que ça bloque. 10 minutes de perdu en direction de la Louvière. Et alors, toujours des ralentissements sur la Nationale 5 entre Gerpin et Charleroi. Là, c'est 10 minutes de perdu. Du côté du ring de Bruxelles aussi, c'est l'heure de pointe. Et là, vous perdez 30 minutes entre Wezembeek et Diegem. C'est en direction de Grand-Bigard.
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0: Et voici votre journal de 17h.
15: Des cours perturbés aujourd'hui en région liégeoise. Les actions ont repris dans plusieurs écoles. Et si ce n'était pas fini, les autorités chinoises et népalaises redoutent une nouvelle coulée de boue dans les prochains jours. Oui, il y avait bien un palais de justice derrière les échafaudages. Les travaux sont désormais en grande partie terminés. Les Red Panthers débuteront leur demi-finale dans une heure avec un défi de taille, éliminer les meilleures joueuses de hockey au monde. Bonjour. Depuis quelques secondes, la Belgique est passée en jaune sur la carte de l'Institut Météo. On attend des orages ce soir et la nuit prochaine. La pluie pourrait tomber en quantité, plus de 50 litres par mètre carré localement, sans parler du vent ou encore de la grêle. En Wallonie, la cellule d'expertise régionale redoute des ruissellements, étant donné l'état des sols assez secs. Dans la capitale, les parcs, réserves naturelles et bois gérés par Bruxelles Environnement, dont la forêt de soigne bruxelloise, seront interdits au public d'ici 1h, d'ici 18h. Le numéro 1722 et le site 1722.be sont activés si vous avez besoin des pompiers en cas de dégâts causés par les orages. L'ambiance reste orageuse dans certaines écoles. Des actions ont repris dans plusieurs établissements de la région liégeoise. Des professeurs restent en colère suite aux mesures d'économie voulues par le gouvernement de la Fédération Wallonie-Bruxelles, comme les 2 heures de cours supplémentaires à prester dans l'enseignement secondaire supérieur de la 4e à l'Aréto et les heures en moins pour d'autres professeurs. François Bréban s'est rendu dans une de ces écoles en grève de la région liégeoise à l'Athénée Danse.
2: Je suis professeur de français dans le degré supérieur. Nulle part, puisque j'ai plus aucune heure cette année avec la réforme. Donc l'année dernière, ça a un peu varié en cours d'année. J'étais à temps plein d'abord et puis j'ai terminé l'année en étant à mi-temps. Cette année, rien. Pas une seule offre. Je n'ai pas vu passer une offre d'emploi. Je viens d'avoir 30 ans, je rêve d'acheter une petite maison, d'avoir des enfants, mais c'est impossible dans cette situation.
4: Patrick Zioli, délégué syndical CGSP et enseignant, je donne cours de français dans le degré supérieur. Il n'y a rien qui a changé depuis le mois de juin, donc il n'y a aucune raison de s'arrêter. Pour le moment, il y a des écoles qui ont démarré la grève aujourd'hui. On apprend qu'il y a des écoles qui démarrent dès lundi, d'autres qui vont démarrer demain. Et il y aura un point d'orgue à tout ça, ça sera la manifestation du 10 septembre ici à Liège.
15: Et dans les écoles concernées, la grève pourrait encore se poursuivre demain, mais les élèves seront bien évidemment accueillis. Une reprise de feu signalée dans les Hauts-de-Fagne à hauteur du rond-point Drossard à Ballonne, en province de Liège. Le feu reste dans le périmètre maîtrisé de l'incendie, mais la reprise est un peu plus importante que d'autres. Une nationale, la nationale 68, a été fermée pour ne pas gêner le passage des pompiers, d'autant que c'est à proximité de la reprise du feu que les camions se ravitaillent en eau. Les derniers candidats viennent de sortir. Ils étaient près de 7000 à s'être inscrits au concours d'entrée pour les études de médecine et dentisterie. Ça se passait au Wesel, à Bruxelles. Seuls 1947 étudiants pourront accéder à ces études, les mieux classés à ce concours. Les résultats seront connus dans une semaine, le vendredi 4 septembre. Trouver un bus Le Tech qui circule est toujours aussi compliqué en cette fin d'après-midi. De nombreux conducteurs n'ont pas pris leur service aujourd'hui. Les syndicats parle d'un mépris de la direction dans les négociations autour des économies à réaliser. Les perturbations continueront demain. Le prince Gabriel est officiellement diplômé en sciences sociales et militaires à l'École royale militaire. Et il ne compte pas s'arrêter là. À 23 ans, il va prolonger sa formation au sein de l'armée belge, à l'école d'infanterie d'Arlon, en province de Luxembourg. Le prince Gabriel vise ensuite une formation de paracommando, mais ça devra passer par un changement de loi, comme l'explique Vincent Dujardin, professeur d'histoire contemporaine à l'UC Louvain.
14: Mais donc, c'est les conséquences de la loi sur les dotations de 2013 qui n'octroie une dotation qu'à la première dans l'ordre de succession au trône, donc la princesse Élisabeth. Les autres enfants du roi ne pourront pas bénéficier d'une dotation. Mais donc, pour gagner leur vie, ils doivent exercer un métier, bénéficier d'une rémunération. Or, la loi actuelle pour le statut des militaires de cadre actif au sein des forces armées ne permet pas aux membres de la famille royale de l'intégrer. Et donc, il faut modifier la loi pour que le prince Gabriel puisse intégrer ce cadre actif et bénéficier d'une rémunération.
15: Des précisions données à Daniel Welter. En mai dernier, le Conseil des ministres a approuvé un avant-projet de loi et un projet de loi a été déposé cet été. Restera encore le vote au Parlement fédéral, mais ça ne devrait être qu'une formalité. 362 morts, voilà le nouveau bilan de cette mer de boue qui a dévasté la frontière du Népal et de la Chine hier. Et le nombre de victimes devrait encore augmenter. Les secours recherchent toujours plus de 1400 personnes. Et sur place n'est peut-être pas fini. Les autorités craignent une autre coulée de boue dans les jours à venir. Mathieu Van Winkel.
17: Le glacier au sommet des montagnes est surveillé de près. Les images satellites montrent clairement d'où est partie la masse d'eau qui a dévalé en portant tout sur son passage. Mais sur ces images, on voit aussi qu'un autre immense morceau de glace pourrait lâcher. Une autre poche de glace fondue pourrait dévaler à son tour. La saison des moussons n'est en tout cas pas terminée et de fortes pluies peuvent encore arriver dans les prochains jours. En attendant, 4000 soldats sont mobilisés pour trouver des survivants et les évacuer par hélicoptère. Les habitants font aussi le constat de tout ce qu'ils ont perdu.
18: J'ai tout perdu, le riz, le maïs, les vêtements et la boutique de thé. Tout a été emporté par les inondations. Il ne reste que moi et les vêtements que je porte.
17: Les affaires étrangères restent encore sans nouvelles de 3 Belges partis en voyage au Népal. 2 jeunes Flamands ont été identifiés sains et saufs. Contacté par la VRT.
19: On a essayé le plus vite possible d'atteindre l'hôpital et on a vu des patients avec des traumas lourds arriver. Il y avait des gens avec différentes blessures, des blessures à la tête et d'énormes plaies. Et on a décidé de voir ce qu'on pouvait faire ici pour aider la population.
17: Les grandes ONG internationales se mobilisent aussi, des équipes arrivent. Il reste encore 1 millier de disparus.
15: Handicap International a ouvert une collecte de dons et une équipe de Médecins Sans Frontières est arrivée au Népal. Il avait été condamné pour génocide, notamment Ratko Mladic, l'ancien chef militaire des Serbes de Bosnie, est mort en prison à l'âge de 84 ans. Parmi ses crimes figurent notamment le massacre d'environ 8000 hommes et adolescents bosniaques en juillet 1995 dans la région de Srebrenica. Ratko Mladic avait été arrêté en 2011 en Serbie après 16 années de cavale. Un nouveau satellite météo de 3e génération rejoindra le ciel ce soir et il est un peu belge. Plusieurs entreprises de chez nous ont contribué à son développement. Ce satellite doit être lancé aux alentours de 22h depuis Kourou en Guyane française. Il donnera des images plus précises de la Terre et permettra d'alerter plus vite en cas de tempête en approche par exemple. Les orages prévus la nuit prochaine pourraient gâcher la vue. Une éclipse lunaire partielle aura lieu la nuit prochaine. Le phénomène débutera à 3h23 et atteindra son maximum à 6h12 demain matin. À cette heure-là, un peu plus de 93% de la Lune sera plongée dans l'ombre de la Terre. Eux aussi ont fait partie du paysage pendant longtemps, mais ils ont disparu. Il n'y a plus d'échafaudage sur la façade avant du palais de justice de Bruxelles. De nombreux responsables du monde politique et de la justice étaient présents ce matin sur l'esplanade du palais de justice pour couper le ruban.
20: Une génération de Bruxellois n'a jamais connu le palais de justice sans échafaudage.
21: La pierre calcaire a retrouvé tout son éclat. 23 000 mètres carrés restaurés, 3 ans d'un travail de fourmi. André de Messmaker, architecte à la régie des bâtiments.
22: Un nettoyage, une inspection, une réparation ponctuelle, un remplacement complet. Comme on est dans un bâtiment classé, les pierres doivent être extraites de la même carrière. Donc on a été voir en carrière pour retrouver les bancs qui correspondaient plus ou moins à la tonalité et aux couleurs présentes sur place.
21: Un chantier patrimonial évidemment, mais le bâtiment vieux de 143 ans a aussi été adapté aux impératifs de son époque. Vanessa Matz, ministre de la gestion immobilière de l'État.
23: On se plaint souvent de l'accessibilité à la justice. Ça commence par des éléments techniques. Lorsque nous rénovons des bâtiments anciens, nous veillons évidemment de rendre accessible aux personnes à mobilité réduite.
21: Reste maintenant à rénover les 3 autres façades d'ici le bicentenaire de la Belgique en 2030, puis l'intérieur du bâtiment. Le plan financier s'annonce délicat. Annelies Verlinden, ministre de la Justice.
24: Le budget public, c'est aussi faire des choix, donner l'éclat à ce bâtiment colossal qui a déjà depuis des siècles été la place où la justice a été rendue. Moi, je crois que la justice le mérite.
21: Rien que pour l'enveloppe extérieure, la facture s'élève à 140 millions d'euros.
15: Le reportage de Jérôme Durand. Les Red Panthers monteront sur la pelouse dans moins d'une heure à Amsterdam aux Pays-Bas. Elles sont en demi-finale de la Coupe du Monde de hockey face aux meilleures joueuses du monde, face aux Néerlandaises, quasi invincibles depuis 10 ans, Christophe Reculé.
25: Un coup d'œil au palmarès suffit pour s'en convaincre. Les Néerlandaises sont double championne olympique, triple championne du monde et quadruple championne d'Europe en titre qui plus est. Bref, elles n'ont plus perdu un grand tournoi depuis 10 ans. Et rien que sur la Coupe du Monde, au total des 14 éditions organisées, elles en ont remporté 9, les 2/3. Donc pas besoin d'en rajouter. Oui, les Pays-Bas sont les grandes favorites et favorites du tournoi tout court. qui plus est chez elles pour cette demi-finale et finale. Mais côté belge, on a des armes à faire valoir. D'abord une réelle montée en puissance dans ce tournoi et surtout deux derniers matchs très convaincants des numéros 3 mondiales avec une victoire contre l'Allemagne, 5e au ranking, et un partage face à l'Argentine, 2e, match qu'elles auraient pu gagner. Bref, depuis quelques années, l'écart entre la Belgique et les Pays-Bas s'est considérablement réduit. Reste à réaliser enfin l'exploit de les battre dans un grand tournoi et pourquoi pas dès ce soir.
15: Et puis trois clubs belges joueront des matchs européens ce soir en football. Des barrages retour, la dernière étape avant des phases de ligue, sorte de mini-championnat de 8 journées. On épinglera Anderlecht en Europa League. Les Bruxellois reçoivent le club d'Almaty. Anderlecht a gagné 0-3 à l'aller au Kazakhstan. La rencontre de ce soir sera à suivre en radio sur RTB Vivacité dès 20h30. C'est la fin de ces informations. Merci de nous écouter.
0: Merci beaucoup Hélène Remy.
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Hollandais, les Shocking Blue avec Vénus sur Classique 21. Belle fin de journée à vous, bon boulot, bon retour, bonne préparation, éventuellement du repas pour ce soir. Nirvana avec Lithium.

0: Voilà un groupe qui a marqué son temps, les Pretenders avec Chrissy Hyde. On est en 1980 avec Talk of a Town. Et puis, autre groupe, là, plus début des années 90, assez rock, assez violent par moment, mais on aime ça.
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0: Steve Barrow sur Classique 21, 17h30. Je pense qu'Armel a une bonne nouvelle pour nous. On l'écoutera dans quelques petites secondes.
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0: Et vous

0: Vous avez donc une bonne nouvelle, Armel, pour le 42.
1: Effectivement, Pierre, puisqu'elle est rouverte, cette 42 Namur-Mons entre Namur-Ouest et Spire. Donc, ça commence tout doucement à rouler, les fils se résorbent. J'ai envie de dire, plus que 45 minutes de patience. À quelques instants, on est encore à plus d'une heure. Donc voilà, ça prend son temps, mais ça va aller sur cette 42. Ailleurs, on a toujours cet accident sur la 503 Charleroi-Marcinelle. C'est à hauteur de Marcinelle en direction du Ring 3 de Charleroi. Le passage est toujours difficile. Du côté de la province de Liège, là, c'est plutôt compliqué dans les travaux de l'E40 à Vautem, entre Liège et Aix-la-Chapelle. En direction de Bruxelles, vous perdez 15 minutes. Vers l'Allemagne, là, c'est aussi plus compliqué. Je le disais, 45 minutes de patience. Sur la 602 Lonsin-Chesnay, 15 minutes de perdu en direction de Chesnay. Alors, la police nous signale, je vous le rappelle, que suite à la reprise des incendies dans les Fennes, la nationale 68 est à nouveau fermée dans les deux sens de circulation. C'est à hauteur donc de Pennes. Et alors, on a aussi une autre chaussée fermée près de Liège. C'est la nationale 618 à hauteur de Bassenges qui est fermée dans les deux sens à cause d'un accident. Des déviations locales ont été mises en place. Et puis, autre ralentissement en Wallonie, ce dans les travaux à HN sur le 411 Luxembourg-Namur. 20 minutes de perdu en direction de Namur. Et sur le 19, c'est entre Autitre et Nivelles-Sud que ça bloque. 15 minutes de perdu en direction de la Louvière. Sur le ring de Bruxelles, nous avons un accident à hauteur de Zaventem. La voie de droite est bloquée en direction de Kreinem et vous perdez une trentaine de minutes à partir d'Obemel à cause de cet accident. Et puis dans l'autre sens, vous perdez aussi une demi-heure entre Wezenbeek et Diegem.
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0: Face aux fusillades Anderlecht, Bruxelles a sorti son plan mercredi soir.
4: Souvenez-vous, vendredi soir dernier, à Anderlecht, un homme cagoulé avait donc tiré une douzaine de balles sur un commissariat, puis il est reparti tranquillement en trottinette électrique. Et après s'être étripé durant tout le week-end, eh bien mercredi soir, hier donc, les autorités bruxelloises ont enfin répondu avec une photo de famille en principe soudée, et puis trois chiffres. 40 policiers fédéraux en renfort, 20 caméras mobiles, et des couvre-feux possibles dans les quartiers chauds. Alors regardons ça comme le communiqué d'une entreprise en difficulté. Le procédé est exactement d'ailleurs le même. Quand ça va mal, on annonce un plan et la question de l'analyste est toujours la même. Est-ce que ce plan engage vraiment celui ou celle qui l'annonce? Alors on va regarder ce que coûtent les trois annonces de ce mercredi. 40 policiers d'abord. Eh bien les hommes de police bruxelloises tournent aujourd'hui avec environ 6800 personnes pour un cadre théorique de 7600. Il manque donc plus de 800 personnes. 40 policiers en plus, ça comble juste 5% du trou, 5%. Et on ne sait ni pour combien de temps, ni d'où on les sort, puisque ces policiers seront sans doute retirés de quelque part. Alors venons-en aux 20 caméras ensuite. Bruxelles en a déjà 450 raccordées au réseau national qui lit les plaques. Tout ça pour 10 millions d'euros sur 4 ans. Alors le problème n'a jamais été le nombre de caméras. Il est dans la mise en réseau. Le projet régional, censé d'ailleurs permettre aux 6 zones de police d'échanger leur image de vidéosurveillance, existe depuis des années sans avoir jamais pleinement abouti pour diverses raisons techniques. Alors venons-en au couvre-feu, enfin le troisième volet donc de ce plan. Il vise les quartiers sensibles, les quartiers chauds comme on dit. Sauf que les fusillades sont en train de quitter ces quartiers-là. En 2025, 46% de ces fusillades avaient lieu ailleurs. Et cette année, on en est à 63% hors de ces quartiers chauds, de ces quartiers sensibles. Donc trois annonces qui en fait ne coûte presque rien à ceux qui les font. Et pendant ce temps, le trafic, lui, fonctionne comme une véritable entreprise. Et d'ailleurs, un prix Nobel d'économie, Gary Becker, expliquait que le délinquant, il fait un calcul très simple. Ce que je gagne contre le risque de me faire prendre. Et sur un point de deal, c'est vrai que les marges sont énormes et les guetteurs se remplacent en une journée. Une arrestation dans ce modèle, ce n'est pas une catastrophe, c'est juste une ligne de frais. Voilà pourquoi 20 caméras ne changeront sans doute pas grand-chose à ce business. Et alors, et puis, ce qui manque dans tout ça, c'est un plan chiffré. Comme pour une entreprise. Ici, il n'y a pas un euro qui est chiffré, pas une durée qui est fixée, pas une date pour venir dire si ça a marché. Or, la région met tout de même 68 millions sur la sécurité cette année et personne ne dit ce que cet argent va acheter exactement. Imaginez une entreprise cotée en bourse qui sortirait un plan sans budget et sans objectif, eh bien elle se ferait sanctionner en bourse le jour même. Alors en sécurité publique, il ne se passe rien. C'est précisément pour ça qu'on en annonce autant. On est dans le bruit.

0: Damien Saz avec Jeune et Con, Vieux et Fou. 17h presque 45 minutes. Belle fin de journée à vous. J'espère que ça se passe bien. Vous êtes peut-être dans les bouchons qui se résorbent apparemment sur le 42, mais encore un petit temps d'attente. Eh bien, courage à vous.
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0: vous souvenez de ça, un coulage shaker avec Tadva sur Classique 21. Et le journal de 18h nous arrive.
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0: 25624 avec Chicago sur Classique 21.
1: Bonjour tout le monde, des orages arrivent sur le pays en cette fin d'après-midi et ce depuis la frontière française. On attend peu après 18h et jusque minuit surtout. Des pluies intenses, de la petite grêle et des rafales pouvant aller de 80 jusqu'à 100 km par heure. On attend aussi de 20 à 40 litres d'eau par mètre carré par endroit en seulement quelques heures. Alors ensuite, après minuit, ça deviendra progressivement plus calme, mais on gardera des nuages nombreux et des averses résiduelles sur l'est du pays. Ça restera comme ça jusque demain midi, puis ensuite on retrouvera d'autres averses orageuses qui traverseront le pays en après-midi, avec enfin des températures nettement plus basses, entre 18 et 21 degrés attendus.
0: 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Excellente soirée, il est 18h. On va sur le 40, Armel.
2: Oui, effectivement, dans les travaux à Votem, vous êtes toujours ralenti en direction de l'Allemagne. Vous perdez maintenant 35 minutes. Dans l'autre sens, en direction de Bruxelles, ça va beaucoup mieux. 10 petites minutes de perdu. Sur la 602, Loncin Chesnay, vous perdez toujours une dizaine de minutes en direction de Loncin. Et toujours dans les alentours de Liège, ou en tout cas dans la province de Liège. Je vous rappelle que la Nationale 68 est à nouveau fermée dans les deux sens à EPN suite à la reprise des incendies dans les Fagnes. Ailleurs, vous êtes également ralenti sur le 42. Alors, les Namur-Mons, les files dues à l'accident sont terminées, mais elles semblent s'être décalées un tout petit peu plus loin. Entre l'aire de Spy et Sombreville, vous perdez 30 minutes à l'entrée d'une zone en travaux. Autre ralentissement sur le 19 entre Hautitre et Nivelles-Sud. 15 minutes de perdu toujours en direction de la Louvière. Et puis, on nous signale ce camion en panne sur la Nationale 5. Philippe Bilcher-Leroy, auteur de Semzé, c'est en direction de Charleroi. La bande de droite est obstruée. Prudence donc. Sur le ring de Bruxelles, là aussi vous êtes ralenti. 30 minutes de perdu entre Strombeek et Zaventem. 10 entre Halle et Grand-Bigard. Et puis dans l'autre sens, vous perdez 20 minutes entre Léonard et Zaventem, ainsi qu'entre Strombeek et Halle.
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0: Et voici votre journal du 18h.
4: Elle joue une place pour la finale de la Coupe du Monde de hockey. Les Red Panthers affrontent les Néerlandaises, numéro 1 mondial incontesté du hockey féminin. Un match qui commence à l'instant, nous serons en direct en début de journal. La Fédération des Brasseurs Belges dénonce la façon dont le gouvernement fédéral mène sa lutte contre la consommation d'alcool et il déplore notamment la stigmatisation des buveurs modérés. Explication dans un instant. La campagne présidentielle est lancée en France. La première manche du match se joue cet après-midi à Roland-Garros. Un débat sur les projet économique des 7 candidats principaux. Bonsoir à toutes et tous. C'est un match qu'il va falloir aller chercher. Les Red Panthers, l'équipe nationale de hockey, affronte en demi-finale de la Coupe du Monde la meilleure nation mondiale, les Néerlandaises. Les Belges les connaissent bien puisque ce n'est pas la première fois qu'elles se rencontrent. Un match qui se joue à Amsterdam. Et Christophe Reculet, vous suivez cette Coupe du Monde pour nous. Le coup d'envoi vient d'être donné.
5: Alors, précision, il n'a pas encore été donné. Il y a un tout petit peu de retard, mais peu importe. Hein. Bien. Mais voilà, on est en direct. Ça va commencer dans quelques minutes, en effet, dans ce match qui était une véritable montagne pour les Red Panthers, puisque, bah, vous l'avez dit, hein, les Néerlandais, c'est les numéros 1 mondial et bien plus que ça. Hein. Imaginez 2 titres olympiques, 3 titres mondiaux, 4 titres européens. En titre, hein, seulement ça. Donc vous imaginez le niveau que vont devoir atteindre les Belges pour battre cette équipe des Pays-Bas. Qui plus est, Amsterdam, vous l'avez dit aussi, puisque c'était prévu, hein, dans le calendrier de cette Coupe du Monde, qu'elles allaient devoir venir jouer ici devant le public néerlandais, alors qu'elles ont été habituées depuis plus d'une semaine maintenant à jouer devant leur public. Voilà, petit désavantage supplémentaire pour les Red Panthers. Mais voilà, cette équipe néerlandaise plus battue en grand tournoi depuis 10 ans. Mais comme toutes les séries, il faut bien qu'elle s'arrête un jour. Alors pourquoi pas aujourd'hui?
4: On l'espère, évidemment. Suivi des résultats avec vous dans nos prochains points d'information. Avertissement jaune pour le pays. Des orages sont attendus. Le numéro de téléphone 1722 est activé à composer pour avoir l'aide des pompiers. Seulement s'il n'y a pas d'urgence vitale. Bruxelles Environnement ferme au public les parcs, réserves naturelles, les bois qu'ils gèrent, dont la partie bruxelloise de la forêt de Soigne jusqu'à demain 8h. Les épreuves du concours d'entrée aux études de médecine et sciences dentaires s'est achevée il y a une heure au Ezel. 5500 personnes se sont présentées. Les candidats et candidates ont dû répondre à 80 questions à choix multiples. On écoute leur réaction à leur sortie au micro d'Amaury Boucher et Sylvia Falcinelli.
6: Franchement, ça va, mais je trouve que l'année passée, c'était beaucoup plus simple que cette année.
7: Pour moi, ça s'est bien passé, juste la partie scientifique qui était assez compliquée, mais sinon, la partie non scientifique, bah, ça a été.
8: C'était un peu stressant au début, mais franchement, tout s'est bien passé finalement. Plus de stress qu'il en fallait.
9: C'était assez difficile, mais ça va, on s'est préparé.
10: C'est plus simple que les concours en France. Donc je suis plutôt rassuré de ce qui vient de se passer et de mes réponses.
11: Ce matin, pour la partie scientifique, moi j'ai répondu à 15 questions sur 40 parce que c'est à point négatif, donc on perd un tiers des points si on répond mal et je voulais pas prendre le risque de baisser ma note. Contrairement à cet après-midi, là j'ai répondu à 35 questions sur 40.
12: On a tous stressé, on a tous bossé, puis voilà, moi j'ai tout donné et puis on va voir ce que ça donne.
4: Et les résultats du concours seront communiqués dans une semaine. 1947 candidats seront admis, dont 15% de non-résidents venus notamment de France. Les brasseurs mettent la pression sur le gouvernement fédéral. En cause, ce message de prévention obligatoire dans les publicités qui évolue. Ne dites plus l'abus d'alcool nuit à la santé, mais tout simplement l'alcool nuit à la santé. C'est un petit mot, l'abus, qui semble faire toute la différence. Reportage Martin Collier et Corentin Laurent.
13: De la Zinepils à la Taras Bulba, ces références produites ici dans la brasserie de la Seine à Bruxelles commencent à s'imposer en terrasse. Les affaires fonctionnent plutôt bien, mais Yvan de Batz, l'un des fondateurs de la PME, le constate.
14: La consommation se réduit, tous les brasseurs vous le diront, et ça fait depuis de nombreuses années.
13: Alors dans ce contexte, un arrêté royal du ministre de la Santé passe mal. Frank Vandenbroek veut passer de l'abus d'alcool nuit à la santé dans les publicités à l'alcool nuit à la santé, l'abus disparaît. Et pour l'alcoologue Martin de Duve, cette petite différence...
15: La différence, c'est la vérité. Effectivement, l'abus d'alcool, évidemment, nuit à la santé, mais malheureusement, qu'on le veuille ou non, l'alcool aussi, même à faible dose, va déjà avoir un impact sur la santé.
13: Mais les brasseurs lèvent le bouclier. C'est le cas notamment à la brasserie de la Seine.
14: C'est déjà une grosse stigmatisation d'un secteur qui, au départ, est notre fierté nationale.
13: Mais c'est aussi et surtout le cas au niveau de la Fédération des brasseurs. Christiane Modgal en est le porte-parole. Les brasseurs demandent à être consultés.
16: Ne tombons pas dans une réaction excessive. Faisons plutôt triompher le bon sens sans que les pouvoirs publics interviennent de manière trop infantilisante ou trop paternaliste.
13: Le texte était déjà dans l'accord de gouvernement et a été validé en mars dernier en Conseil des ministres. Pourtant, des élus de la majorité, MR et NVA, soutiennent les brasseurs publiquement. Le coup de pression fait donc mousser la coalition.
4: Un préavis de grève pour le personnel pénitentiaire. Le Front commun syndical l'a déposé aujourd'hui. Il est valable pour tous les établissements pénitentiaires du pays. À partir du 6 septembre, 22h, il dénonce toujours la surpopulation carcérale, les pénuries de personnel et les problèmes récurrents en matière d'infrastructures et de sécurité. À l'international, la situation à la frontière entre le Népal et la Chine, là où a dévalé une mer de boue hier, les secours tentent toujours de retrouver les personnes disparues. La catastrophe a fait au moins 362 morts et plus de 1400 personnes sont portées disparues. La mort ce jeudi de Ratko Mladic, surnommé le boucher des Balkans. L'ancien chef militaire serbe est mort en prison à La Haye. Condamné à la perpétuité en 2017, il avait été reconnu responsable du plus grand massacre en Europe après la Seconde Guerre mondiale. On se souvient du tristement célèbre massacre de Srebrenica, Mathieu Van Winkel.
17: Oui, juillet 1995. Il y a 31 ans, la ville de Srebrenica tombe aux mains des Serbes de Bosnie. La majorité des habitants de la ville ont fui vers une zone sécurisée par l'ONU, mais 25 000 personnes ne trouvent pas de place pour se protéger. Les Serbes, dirigés par Ratko Mladic, vont organiser des massacres. 1 000 morts dans une prairie, exécutés les mains dans le dos. Des viols, des grenades lancées dans des hangars remplis de monde. L'horreur est détaillée dans un long procès mené par le tribunal pénal international. 8000 personnes ont été tuées en quelques jours. Arrêté en 2011, Ratko Mladic se montre défiant lors de son procès. Condamné à la prison à vie en 2017, la justice internationale a estimé que les crimes qu'il avait commis étaient parmi les plus odieux connus de l'humanité. Ratko Mladic est mort ce jeudi derrière les barreaux.
4: En France, ça y est, c'est parti. Le premier grand débat de la campagne présidentielle est en cours. 7 prétendants à l'Élysée répondent au patronat français. Aline Percept, vous suivez depuis Paris ce grand oral.
18: Imposant directement une confrontation avec les patrons, Jean-Luc Mélenchon déroule son programme qui se veut écologiste avant tout.
19: Je crois que dans les 5 ans qui viennent, nous avons intérêt à bien comprendre que l'économie monde va prendre de rudes chocs et que la France ne pourra pas vivre en dehors de ces chocs. Le premier, ça va être le changement climatique.
18: Une première passe d'armes avec Édouard Philippe qui dénonce, lui, son idée dangereuse, dit-il, de vouloir effacer la dette de la France vis-à-vis de la Banque Centrale Européenne. Bruno Retailleau est venu avec un discours résolument libéral.
20: Le premier problème, c'est l'État. C'est l'État bureaucratique. C'est un État vorace qui dévore plus de 57% de la richesse des Français, que chaque année les Français produisent.
18: Dans un exercice de débat qui n'est pas d'habitude son fort, Raphaël Glucksmann attaque notamment les centristes. Pour le bilan d'Emmanuel Macron en termes d'économie, la France est le troisième pays le plus endetté d'Europe.
21: Bon, je crois qu'il y a un consensus général sur la gravité de la situation, tous les indicateurs économiques ayant viré définitivement au rouge.
18: Marine Le Pen déroule sur la réduction nécessaire des dépenses de l'État, selon elle, notamment celles liées à l'immigration et la contribution de la France au budget de l'Union européenne.
4: Adeline Percepte depuis Paris. Pour les grands fans, et vous êtes nombreux apparemment, il faudra encore attendre plus de 2 mois pour y jouer. Pourtant, tout le monde parle déjà du jeu vidéo GTA 6. Une sortie attendue depuis plus de 10 ans. La nuit prochaine, un aperçu prolongé du jeu va être dévoilé sur la plateforme Netflix. Du jamais vu, Robin Duculot.
22: Oui, et le géant du streaming a déboursé 100 millions de dollars pour diffuser en primeur cet aperçu du jeu, alors que le même contenu sera visible ailleurs sur le web à peine 6 heures plus tard. L'engouement mondial autour de GTA 6 est tel que ce qui n'est finalement qu'un gros teaser devient un événement culturel majeur. C'est en tout cas l'avis affiché par les dirigeants de Netflix. Il faut dire que les chiffres donnent le tournis. 2 milliards de dollars investis dans la production du jeu, un record, et Rockstar, l'éditeur, s'attend à gagner au moins le double, et ce dès la première semaine après la sortie.
4: Au-delà de l'engouement, Robin, tout ce cinéma fait aussi grincer les dents de pas mal de gamers.
22: Le jeu sera disponible uniquement en téléchargement, pas en version physique, donc impossible de prêter ou revendre sa copie. Autre grief, l'existence de 2 versions, une de base à 80€, l'autre Ultimate à 100€ avec juste quelques contenus exclusifs en plus. Voilà d'ailleurs les revendications avancées par des pirates informatiques qui font fuiter des extraits du jeu en amont de chaque annonce officielle. Cette fois-ci encore, une situation déchirante a commenté hier l'éditeur du jeu.
4: Et tout cela dans un contexte de crise profonde pour le secteur du jeu vidéo dans son ensemble. Plus de 10 000 emplois perdus dans le monde depuis le début de l'année. Voilà pour ces informations. Je vous souhaite une excellente soirée.
0: Merci beaucoup. Excellente soirée également. 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

excellent, hein. David Bowie avec la version de l'album, donc une version un peu plus longue avec Heroes. Et dans un instant, on va retrouver Jean-Paul Smithmans pour Double Shot. C'est jeudi qu'on le retrouvera dorénavant. En attendant, c'est U2 avec Pride.

0: Bonsoir Jean-Paul.
1: Bonsoir Pierre.
0: Tellement content de vous retrouver après ces deux mois de pause et puis en route vers une nouvelle saison pour Double Shot. Et on va commencer directement avec de l'amour.
1: Ah oui, mais de l'amour trahi et de la tristesse.
0: À tout de suite.
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0: Bonsoir Jean-Paul.
1: Bonsoir Pierre.
0: Vous alliez nous parler d'amour trahi, si je ne m'abuse.
1: Oui, et Dieu sait si la chanteuse d'origine est une spécialiste. 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
0: 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Amy Winehouse avec You Know I'm No Good.
1: Comme vous le savez, You Know I'm No Good est une chanson composée et interprétée par la très regrettée Amy Winehouse, extraite de son second et dernier album studio, Back to Black, en 2006. Cette chanson, Tire l'arme, était sortie comme second single de Back to Black le 8 janvier 2007. Avec ses 20 millions d'exemplaires vendus, Back to Black est le chef-d'œuvre ultime d'Amy Winehouse, sorti après le très beau Frank aux influences jazzy. Son second album, essentiellement basé sur sa relation houleuse avec Blake Fielder Civil, qu'il avait provisoirement laissé tomber pour se remettre avec son ex, est consacré à cette période douloureuse. Résultat, un album pop soul génial, au son influencé par la soul des girl groups des 60s. Winehouse collabora avec les producteurs Salam Remy et Mark Ronson et avec le band de Sharon Jones de Dap Kings pour l'aider à capturer ce mélange entre rhythm blues contemporain et la neo-soul.
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0: Les Rolling Stones aussi ont repris You Know I'm No Good sur leur dernier album Foreign Tongues.
1: Effectivement, il faut savoir que peu de chanteuses ont partagé la scène avec les Rolling Stones. Mary Clayton, Lisa Fisher, Sasha Allen, Chanel Hayes, qui ont fait office de backing vocaliste. Mais il y a aussi eu en guest Tina Turner et Amy Winehouse à l'Isle of Wight Festival en 2007 pour le Ain't Too Proud to Beg des Temptations datant de 66 qu'ils avaient repris sur leur album It's Only Rock and Roll. C'est dire à quel point les Stones tenaient Amy Winehouse en haute estime. Il faut bien avouer qu'elle était très rock'n'roll. Sur leur nouvel album Foreign Tongues, les Rolling Stones ont repris You Know I'm No Good d'Amy. La nouvelle avait été dévoilée lors du passage de Ronnie Wood.
0: Oui, c'était au Tonight Show de Jimmy Fallon. Hein.
1: Exactement. On a presque envie de dire que ce n'est pas vraiment le même morceau, tant l'interprétation diffère. On dirait un pur morceau des Rolling Stones avec l'agressivité et l'harmonica d'un Mick Jagger rageur, là où Amy Winehouse livrait une version d'une tristesse déchirante, le reflet très personnel d'un moment de sa vie, assise dans sa cuisine en train de verser toutes les larmes de son corps. Deux versions abordées avec une approche différente. L'original en lecture plaintive, jazzy, soul blues, la reprise en version rock'n'roll. Et peu importe si ma préférée reste l'original, la reprise dans la tonalité et l'arrangement d'origine sur le Foreign Tongues, sorti en juillet dernier des Stones, est un superbe hommage à une artiste irrésistible, irremplaçable et à la sensibilité à fleur de peau. La chanson évoque les relations tumultueuses abordant les notions d'infidélité, d'insécurité et d'auto-sabotage. Amy était tout à fait consciente de son côté autodestructeur.
0: Mais ça n'a servi à rien qu'elle le sache.
1: Eh oui, malheureusement.
0: On se quitte avec quelle version de You Know I'm No Good ?
1: Celle des Rolling Stones.
0: Excellente idée. Merci beaucoup, Jean-Paul.
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0: You know I'm no good. Il s'agit donc d'Amy Winehouse. Merci beaucoup Jean-Paul. Et puis rendez-vous la semaine prochaine. Je vous rappelle que le nouveau rendez-vous avec Jean-Paul, ce ne sera plus le vendredi. D'ailleurs demain, je vous parlerai d'une toute nouvelle séquence qui viendra s'inscrire dans le programme On the Road Again. Mais donc Jean-Paul Smithman, ce sera donc le jeudi.
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0: On va reprendre des nouvelles de l'E42 Armel.
12: Oui, effectivement, puisque les fils de l'accident, je vous le disais tout à l'heure, se sont décalés sur cette E42 Namur-Mons. Elles sont maintenant entre Spy et Sambreville. Vous perdez 30 minutes à l'entrée de travaux. Et des travaux, il en est aussi question sur l'E40 Liège-Aix-la-Chapelle à hauteur de Votem. Vous perdez maintenant 20 minutes en direction de l'Allemagne. Sur l'E19, c'est entre Autitre et Nivelles-Sud que vous êtes ralenti. 10 minutes de perdu toujours en direction de la Louvière. Sur le ring de Bruxelles, c'est entre Strombeek et Macquelon que ça bloque. 15 minutes de perdu. Et puis dans l'autre sens, entre Strombeek et Grand Bigard, 10 minutes de perdu.
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0: Bonjour Marie.
14: Bonjour Pierre. L'acteur britannique Tim Curry est décédé à l'âge de 80 ans à son domicile de Los Angeles. Célèbre dans le monde entier pour son rôle du Dr Frankenfurter dans le film culte de Rocky Horror Picture Show, il souffrait depuis plus de 10 ans des séquelles d'un grave AVC. Comédien en multiples visages, du clown terrifiant de ça au majordome de Cluedo, il laisse derrière lui une carrière aussi éclectique qu'inoubliable. Bruce Springsteen sera en tête d'affiche du gala Stand Up for Heroes le 9 novembre prochain à New York. L'événement qui célèbre cette année ses 20 ans d'existence se tiendra au Lincoln Center de Manhattan. À ses côtés, le chanteur Alex Warren, les humoristes Jon Stewart et Hasan Minhaj, ainsi que The Resilient, un groupe formé d'anciens combattants américains blessés au combat. En 2 décennies, Stand Up for Heroes a levé plus de 117 millions de dollars au profit des vétérans et de leurs familles. Et puis si vous êtes fan d'Ozzy Osbourne, préparez-vous à frissonner. Universal Studios ouvre cette semaine une maison hantée entièrement consacrée au prince des ténèbres dans le cadre des Halloween Horror Nights à Orlando et à Hollywood dès le 3 septembre. Au programme, une église gothique, un cimetière avec Ozzy en loup-garou, une chauve-souris géante qui dévore un humain et une montée à bord du légendaire Crazy Train. Le tout se termine sur le trône du dernier concert d'Ozzy. Sharon et Jack Osbourne ont salué l'hommage. Les portes sont ouvertes jusqu'au 1er novembre.
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0: si un jour on n'avait pas la forme, hein, si jamais vous êtes mou du genou, ça peut arriver, hein, vous mettez dans les oreilles un bon Bon Jovi, comme celui-ci, et hop, c'est reparti. On va retrouver Supertramp dans quelques petits instants, ne bougez pas.
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0: Romain Humeau avec son groupe FM. Je trouve qu'il propose quelque chose d'un peu différent. Je sais pas ce que vous en pensez. FL avec Skin on Skin. Et puis dans moins de 10 minutes, on va retrouver le moment M.
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Folk Talk sur Classic 21 dans The Road Again avec Dum Dum Girl. Et dans quelques instants, je vous le disais, on va retrouver le moment M pour aller jusque-là. Un peu de douceur avec America.

0: America avec Sister Golden Air sur Classic 21.
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0: 19h. Ça va mieux apparemment, Armel.
2: Oui, je n'ai plus que deux petits points de blocage sur les routes. Alors, petit, évidemment, c'est relatif. Sur le 40, Liège-Aix-la-Chapelle, à hauteur de Bothème, dans les travaux, vous ne perdez plus que 15 minutes en direction de l'Allemagne. Par contre, là où, évidemment, ça bloque encore un peu plus sévèrement, on va dire, sur le 42 Namur-Mons, les files sont toujours entre Spie et Sambreville et vous perdez toujours, pour le moment, une petite demi-heure.
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aujourd'hui. Je vous raconte le moment qui est à l'origine de la chanson « Bank Robber Man » de Lenny Kravitz. Début des années 90, Miami. La nuit est tombée depuis longtemps sur Miami, mais la ville refuse encore de ralentir. Les néons se reflètent sur les vitrines, sur les carrosseries luisantes, sur l'asphalte encore chaud. Les palmiers se découpent dans la lumière des enseignes et l'air lui-même semble chargé d'électricité. Même tard, Miami reste éveillée, moite, vibrante, comme si le silence n'avait pas sa place ici. Lenny Kravitz court à un rythme régulier le long des rues encore animées. Il profite de ce moment seul avant de retourner au studio où il enregistre son nouvel album. Depuis plusieurs mois, sa vie est en train de basculer. Son premier album, Let Love Rule, lui a ouvert des portes. On commence à reconnaître sa silhouette. Ses dreadlocks, ses lunettes noires. Cette manière de mélanger rock, soul, funk et psychédélisme, comme si les années 70 n'avaient jamais disparu. Mais ce soir-là, il ne pense ni à sa carrière, ni à la musique. Il court simplement plongé dans ses pensées. Le bruit régulier de ses pas accompagne le bourdonnement lointain de la circulation. Puis quelque chose attire son attention. Des sirènes. Au début, il n'y prête pas vraiment attention. À Miami, les voitures de police font partie du paysage sonore. Mais le bruit se rapproche très vite. Soudain, plusieurs véhicules de police surgissent dans la rue. Les gyrophares rouges et bleus inondent les façades et les trottoirs de lumière. Lenny ralentit instinctivement. Les voitures freinent brusquement à quelques mètres de lui. Les portières claquent. Des policiers sortent précipitamment de leurs véhicules. Leur démarche est rapide, tendue, et presque immédiatement, plusieurs armes sont pointées dans sa direction. D'un coup, l'atmosphère change. Ce n'est manifestement pas un simple contrôle. « Bougez plus !» Le ton est sec, autoritaire. Lenny s'immobilise. Pendant quelques secondes, il croit à un malentendu qui va se régler rapidement. Mais les policiers continuent d'avancer. « Mais en évidence, tournez-vous, à genoux !» Les ordres s'enchaînent sans explication. Lenny obéit. Il essaie encore de comprendre ce qui se passe. Il demande ce qu'il a fait. Personne ne répond vraiment. Les policiers échangent des regards rapides, puis le bombardent de questions. « Où allez-vous? Vous venez d'où? Qu'est-ce que vous faites dans le quartier? Où étiez-vous il y a une heure ?» Puis le mot finit par tomber. Braquage. Les policiers lui expliquent vaguement qu'un suspect recherché dans une affaire criminelle correspond à son signalement. Lenny reste silencieux quelques secondes. Un suspect, lui. Autour d'eux, les voitures continuent de passer en ralentissant à peine. Les passants regardent brièvement la scène avant de poursuivre leur chemin. Mais pour Lenny, quelque chose vient de se fissurer. Depuis quelque temps, son visage commence pourtant à apparaître dans les magazines musicaux. MTV diffuse ses clips. Des journalistes parlent déjà de lui comme d'un nouvel héritier du rock américain. Sur scène, il est admiré, photographié, invité dans des soirées où se croisent mannequins, producteurs, célébrités. Et malgré ça, sous les gyrophares de la police, il n'est plus une rockstar montante. C'est juste un homme noir suspect. Les policiers continuent leurs questions. Leur ton reste agressif. L'un d'eux observe longuement ses vêtements, ses bottes, ses cheveux, comme si son apparence suffisait à entretenir le doute. Lenny garde son calme, mais intérieurement, la colère commence à monter. C'est pas la première fois qu'on le regarde ainsi. Depuis l'enfance, il vit dans un entre-deux permanent. Fils de la comédienne Roxy Rocker et du journaliste et producteur de télévision C. Kravitz, il a grandi entre plusieurs mondes. Trop rock pour certains milieux noirs, trop noir pour certains univers rock.
Même dans l'industrie musicale, beaucoup ne savent pas vraiment où le placer. Sa musique mélange les codes, son image aussi. On vérifie minutieusement son identité. Les minutes paraissent interminables. Lenny reste immobile sur le trottoir, sous les faisceaux des phares et les éclats bleus et rouges des gyrophares. Les armes ont fini par s'abaisser, mais la tension reste suspendue dans l'air. Puis une voiture s'arrête. Une vieille dame en descend lentement. C'est elle qui a assisté au braquage. Les policiers lui montrent Lenny. Elle le regarde quelques secondes, puis secoue la tête. Non, c'est pas lui. Le ton change immédiatement. Pas plus chaleureux, non, juste moins menaçant. Les policiers rangent leur carnet. Quelques phrases rapides, quelques mots mécaniques. Aucune excuse véritable, aucun embarras visible. Comme si tout cela était normal. Comme si ces longues minutes passées avec des armes braquées sur lui pouvaient être effacées d'un simple geste. La vieille dame remonte dans sa voiture, les policiers repartent, et Lenny reste seul sur le trottoir. Libre, mais profondément humilié. Les voitures de police s'évanouissent dans la nuit, mais lui n'arrive plus à penser à autre chose. La colère tourne dans sa tête avec une précision presque rythmique. Chaque détail revient. La manière dont ils l'ont regardé, le ton des questions, cette certitude immédiate qu'il pouvait être dangereux. Il se sent vidé et furieux. Pas seulement contre ces policiers, contre ce réflexe automatique, ce soupçon instantané, cette façon d'être réduit à une silhouette suspecte, malgré tout ce qu'il est devenu. Plus tard, cette nuit-là, il commence à transformer cette colère en musique. Pas une grande déclaration politique, pas un discours militant. Quelque chose de plus discret, plus mordant, plus ironique aussi. Une chanson qui raconte l'absurdité de cette situation. Le regard des autorités, les accusations immédiates, la paranoïa et cette sensation d'être jugé avant même d'avoir parlé. Chez Lenny Kravitz, la musique sert souvent à absorber les émotions avant qu'elles ne le détruisent. La douleur devient soul. La frustration se transforme en groove. Cette fois, la colère prend la forme d'un morceau nerveux, sarcastique, presque provocateur. Un morceau né d'une nuit ordinaire dans les rues de Miami. Une nuit où quelques minutes passées face à des policiers vont suffire à révéler une réalité qu'il connaît depuis toujours. L'interpellation injustifiée de Lenny Kravitz par la police à Miami, où il est soupçonné, à tort, d'être un criminel, est le moment à l'origine de la chanson « Bank Robber Man » qui paraît en 1991 sur l'album « Mama Said », le deuxième album studio de Lenny Kravitz. Avec Bank Robber Man, Lenny Kravitz transforme une expérience humiliante en morceau de rock nerveux et sarcastique. La chanson part d'un événement très concret, mais elle dépasse rapidement l'anecdote personnelle. Il y a dans le morceau une colère évidente, mais aussi beaucoup d'ironie. C'est aussi ce qui le rend intéressant dans sa discographie. À une époque où Lenny Kravitz s'est souvent présenté comme un artiste rétro, inspiré par les années 60 et 70, la chanson introduit quelque chose de beaucoup plus

Je marchais dans la rue aujourd'hui, quand quelqu'un a fait exploser les portes de la Bank of America. À ce moment-là, j'ai entendu quelqu'un crier mon nom, alors que j'étais projeté contre une voiture. On était en train de me piéger. Les paroles de Bank Robber Man sont construites comme une confrontation permanente avec les autorités. Le texte joue constamment sur le décalage entre réalité et perception. Lenny ne raconte pas un braquage. Il raconte la manière dont les autres projettent cette image sur lui. La chanson devient alors une critique du jugement instantané. Le morceau contient également une dimension autobiographique importante. À travers cette histoire, Lenny évoque indirectement sa propre identité. Un artiste noir évoluant dans un univers rock, souvent dominé par des codes blancs. Même au sommet de sa popularité naissante, il reste confronté à certains réflexes profondément ancrés dans la société américaine.

À toutes les unités, on a notre homme. On a le braqueur de banque. Pas besoin de raison. Tu vas finir en prison. Tu ressembles au braqueur de banque. Musicalement, le morceau mélange plusieurs influences typiques du style de Lenny Kravitz. On y retrouve du rock brut, du funk, du blues, et même une légère énergie punk dans la manière d'interpréter le morceau. La guitare occupe une place centrale. Le riff principal est sec, répétitif, presque agressif. Il crée immédiatement une tension. Le morceau contraste fortement avec les grandes ballades émotionnelles présentes sur l'album Mama Said. Là où certaines chansons de l'album parlent de rupture, d'amour, de fragilité, Bank Robber Man apporte une tension plus urbaine et plus sociale. La chanson sort sur Mama Said, un disque très personnel, marqué notamment par sa séparation avec Lisa Bonet. Dans un ensemble dominé par des morceaux soul et mélancoliques, Bank Robber Man apparaît comme un titre plus abrasif, plus frontal. La chanson ne devient pas l'un des plus grands hits commerciaux de Lenny Kravitz. Avec le temps, elle est souvent citée comme l'un des morceaux où l'artiste exprime le plus directement son vécu face aux tensions raciales américaines. Le morceau rappelle que derrière son image cool, vintage, glamour, il existe aussi chez lui une dimension plus politique, plus intime. Aujourd'hui encore, la chanson reste pertinente parce qu'elle parle d'un mécanisme universel. Être réduit à une apparence avant même d'être considéré comme un individu. Derrière le groove nerveux, les riffs tendus et l'ironie du texte, le morceau raconte surtout une fracture américaine profonde. Celle du regard, du soupçon et des préjugés. Bank Robber Man réussit à transformer une humiliation intime en chanson de rock électrique, sarcastique et...

Est-ce que vous connaissiez ce morceau de Lenny Kravitz? C'est sorti en 2001. L'album s'appelle sobrement Lenny et c'est Bank Rob Man. Merci beaucoup à Jean-Louis que nous allons retrouver demain. En attendant, on part dans l'espace avec Aerosmith.

0: Francis Cabrel avec La Corrida. Vous vous doutez bien que lorsque ce titre est sorti au milieu des années 90, il y a eu polémique évidemment. Les ceux qui aimaient La Corrida ont crié « Oh non, c'est pas vrai, machin », enfin bref. Et donc, par contre, pour les défenseurs des animaux, ça les a rangés bien. Et puis là, c'est vrai que le point de vue de Francis Cabrel, c'est le point de vue du taureau. Finalement, c'est ce qu'on appelle la compassion. Le monsieur que vous entendez à la fin chanter en espagnol, magnifiquement, eh bien, c'est Nicolas Reyes. Et Nicolas Reyes, c'est le cousin de Manitas de Plata, et c'est le fils du fondateur, d'ailleurs, des Gypsy Kings. Je vous souhaite une excellente soirée dans quelques instants. Eh bien, les années 80, puis Best of Classics et votre voix du soir à partir de 21h. Bon, c'est Laurent Deboeuf, évidemment, pour Underground. Portez-vous bien, prenez soin de vous, et puis à demain, évidemment.
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0: Il est 19h30.
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0: Armel, un accident, c'est sur le ring de Bruxelles.
22: Effectivement, il a eu lieu à hauteur de Zaventem en direction de Strombeek et c'est la bande de gauche qui est obstruée. Donc soyez prudents si vous passez à Zaventem. Ailleurs, vous êtes toujours très légèrement ralenti sur le 42 Namur-Mons, puisque les files entre Spy et Sambreville viennent de diminuer à 15 minutes. Elles étaient à 30 minutes pendant tout un moment. Et je vous rappelle également cette nationale 68 qui est à nouveau fermée dans les deux sens à Eupen, c'est suite à la reprise des incendies dans les Fagnes.
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3: Il est 20h. Et enfin, un point sur vos conditions de circulation qui sont bien meilleures que cet après-midi puisque tous les ralentissements sont terminés. Je vous rappelle simplement cette fermeture de la Nationale 68, c'est à Eupen. Elle est fermée dans les deux sens suite à la reprise des incendies dans les Fagnes.
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5: David Riffon, bonsoir à tous. Les Red Panthers ont très bien résisté, mais il n'y a pas eu d'exploit contre la meilleure équipe de hockey du monde. Les Belges ont été battus 1-0 par les Néerlandaises en demi-finale de la Coupe du Monde. Elles peuvent être déçues, Christophe Reculet.
6: Jamais sans doute les Red Panthers n'auront été aussi proches de battre cette équipe néerlandaise meilleure du monde depuis 2 ans. Défaite cruelle, 1-0. Alors on ne va pas se cacher, hein. Les Néerlandaises ont eu les plus belles occasions de ce match. Mais néanmoins, les Belges en ont eu aussi, entre autres des penalty corners et puis surtout un but annulé par la vidéo dans les toutes dernières minutes de cette rencontre. Défaite 1-0, donc un peu cruel, on l'a dit, pour les Red Panthers, mais leur tournoi loin d'être fini puisqu'elles ont encore une petite finale à disputer. Ce sera samedi, soit face à l'Argentine, soit face à l'Australie.
5: Cette deuxième demi-finale, elle débute dans une demi-heure. C'était Christophe Reculet, notre envoyé spécial aux Pays-Bas. Les affaires étrangères sont toujours sans nouvelles de 3 Belges sur les 15 à présent au Népal, dans la zone touchée par la terrible coulée de boue. Nos autorités font tout pour tenter d'entrer en contact avec ces 3 ressortissants. Le dernier bilan fait état de près de 400 morts. Désormais, 1400 personnes manquent à l'appel des Indiens, des Américains, des Britanniques, des Australiens ou des Français. La zone est très prisée des touristes et des randonneurs qui partent en trek. L'origine de la catastrophe pourrait être la chute d'un glacier. La mégalomanie de Donald Trump n'a décidément pas de limite. Le président américain, en pleine confrontation diplomatique avec son voisin, le Canada, a signé ce jeudi un décret qui, selon lui, change immédiatement le nom du lac Ontario, situé à la frontière entre les deux pays, en lac d'Amérique. Nous avons un golfe, nous avons désormais un lac. Tout ce qu'il nous manque encore, c'est un océan, a commenté le président américain. Donald Trump avait déjà ordonné, en effet, de changer le nom du golfe du Mexique en golfe d'Amérique. Nouveau candidat pour la présidentielle française de 2027, Xavier Bertrand, président de la région des Hauts-de-France, a annoncé lui aussi sa présence sur la ligne de départ. L'Inter Milan, Liverpool, le Naples de Kevin De Bruyne, le RC Lens de Thorgan Hazard, des retrouvailles aussi avec Aston Villa. Le club de Bruges connaît ses adversaires pour la phase de Ligue des Champions. Le calendrier précis sera dévoilé samedi. Quant à Anderlecht, eh bien les Mauves disputent dans moins d'une demi-heure leur barrage retour d'Europa League. C'est contre le Kerat Almaty. Très belle soirée, notre écoute.
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1: 21h. David Riffon, bonsoir à tous. 0-3 à l'aller. Anderlecht a fait le plus dur jeudi dernier au Kerat Almaty en barrage aller de l'Europa League. Un pied et demi en phase de ligue. Et ce soir, eh bien, il leur suffit de conclure sans faire de bêtises. On retrouve Ebi Brousakis en direct du Lotto Park. Ebi, on joue depuis une petite demi-heure. Bonsoir.
2: Bonsoir David, 0-0 dans cette rencontre dont vous avez rappelé l'enjeu évidemment, hein, c'est se qualifier pour la phase de poule de l'Europa League. En cas d'élimination aujourd'hui, eh bien, le Sporting jouerait alors la Conference League, la poule de la Conference League. Anderlecht a commencé cette rencontre avec la même équipe que lors du match aller. C'est dire si l'entraîneur ne veut pas sous-estimer cette équipe du Kairat malgré une avance de 3 buts. Anderlecht s'est montré dangereux 3 fois et très nettement, à chaque fois Zvetkovic, il a à chaque fois buté sur le gardien Kalmurza qui est en état de grâce aujourd'hui, alors que dans l'autre sens, Mata s'est forgé une occasion pour le Kairat Almaty. 0-0 à la demi-heure.
1: Merci Ebi. Elles ont résisté face à l'ogre néerlandais et peuvent s'estimer même frustrées. Les Red Panthers battus par le plus petit écart en demi-finale de la Coupe du Monde de hockey, 1-0 contre les Pays-Bas. La Belgique s'est même vue annuler un but par la vidéo à quelques minutes du terme. Une intervention discutable. Les Belges disputeront le match pour la médaille de bronze. Ce sera contre l'Argentine ou l'Australie. Le Front commun syndical du personnel des prisons a déposé un préavis de grève valable pour tous les établissements pénitentiaires du pays à partir du 6 septembre à 22h. C'est ce qu'a annoncé le syndicat socialiste. Les syndicats dénoncent la surpopulation carcérale, les pénuries de personnel et les problèmes récurrents en matière d'infrastructure et de sécurité. Limiter l'impact d'Instagram et de Facebook chez les adolescents au lendemain de l'accord entre Meta et des États américains. La Commission européenne demande à Meta de prendre des mesures similaires dans l'Union européenne. Bruxelles réclame notamment un meilleur contrôle parental, une gestion plus efficace du temps d'écran et des mesures contre les fonctionnalités jugées trop addictives. La Commission reproche déjà à Meta de ne pas suffisamment protéger les mineurs et les personnes vulnérables. Merci de nous suivre. Passez une excellente soirée.
3: Bonne soirée à vous aussi, David Riffon, et merci pour ces infos.

0: Johnny Nedelko, à l'instant 2018, c'est pour vous accueillir, c'était Idols. Classic 21. Et ça s'entend, hein, c'est une chanson qui est devenue un hymne pour les Pocos depuis sa sortie en single en 2018. C'était aussi le deuxième album pour les Anglais Idols ici, hein, cet album qui s'appelle Joy as an Act of Resistance. Et il y a différents sujets qui passaient à la moulinette sur cet album, ça va de l'amour à l'amour propre, en passant par l'immigration, le Brexit qui était aussi au centre de l'actualité à ce moment-là en 2018, et puis ça parle également des différentes classes sociales. Et cette chanson, en fait, Danny Nedelko, qui est un prénom, c'est un musicien d'origine ukrainienne, c'est un ami d'ailleurs du chanteur de Idols, c'est un hommage à ce monsieur, en tout cas, que cette chanson avait été écrite. Alors aujourd'hui, le groupe est en préparation d'un sixième opus qui arrivera dans le courant 2027. Bonsoir mesdames, mesdemoiselles, messieurs, déjà jeudi soir, on voit déjà se profiler la fin de cette première semaine de rentrée, et encore une fois, j'espère que tout s'est bien déroulé de votre côté. Alors pour l'heure, place à la détente avec deux fois 60 minutes autour du programme de ce soir, comme à chaque fois avec son lot de découvertes. Et puis aussi, retour de la séquence court-circuit en seconde partie d'émission. C'est une nouvelle saison avec un premier numéro ce soir, et avec lequel nous nous pencherons sur Mentally Hills. C'est le projet solo d'un musicien qui est bruxellois mais d'origine américaine. Et puis alors, bah, de votre côté, laissez-vous faire. Je m'occupe de tout jusqu'à 23h. Soyez les bienvenus sur Classic 21.
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que je vous ai proposé en découverte il y a très très peu de temps d'ailleurs. Ici, c'est un groupe qui est originaire des Pays-Bas mais qui fait confiance à un label belge pour sortir ses premiers disques, un label qui est baptisé Polder Records, et ça leur a permis d'ailleurs déjà de sortir un premier album intitulé Pollen and Repulsion en 2024. Et ici, c'est un deuxième opus, c'est Hoping as a Coping Mechanism, qui est sorti le 10 juillet dernier, pardon, et le morceau c'était Misanthrope. Et juste avant, When the Horse, dont le chanteur s'appelle Jacob Slater, qui est également connu pour avoir décroché aussi un rôle d'acteur. Pas n'importe lequel d'ailleurs, parce qu'il a décroché le rôle du batteur Paul Cook dans Pistol. Alors, c'est pas connu chez nous, encore que je pense que ça a été diffusé sur une plateforme qui est très connue et que vous avez peut-être chez vous. Donc, Pistol, c'est une mini-série en 6 épisodes qui est consacrée aux Sex Pistols et qui a été réalisée par Danny Boyle. En tout cas ici, Wonder Horse, c'est avec Midas qu'on les retrouvait, référence bien entendu à la mythologie grecque. Il est 21h13, et bien écoutez, ma foi, c'est une belle heure pour une première découverte ce soir, avec un groupe formé dans le bouillonnement rock de Columbus, donc dans l'Ohio, aux États-Unis. C'est un trio qui s'appelle Golomb. Alors attention, ça s'écrit Golomb avec un G, mais ça se prononce Column. Donc c'est un groupe qui se targue non pas d'une, mais de deux dynamiques fusionnelles, soit une configuration plutôt rare, d'ailleurs pour un trio, parce que il y a les frères et sœurs Xenia qui est bassiste, et donc le frère Hawken qui lui est à la batterie, donc ça c'est la section rythmique, et un compositeur-guitariste qui s'appelle Mickey Schumann, et ce dernier, Xenia, sont du reste époux à la ville. Alors on peut dire que cette profonde complicité a nourri le processus créatif du groupe. La famille, les amis passent avant tout, hein, et ça se ressent d'ailleurs sur un album intitulé The Beat Goes On, un album qui est dans notre marché opus de ce soir. Column, que je vous propose donc en découverte ici avec ce morceau Real Power Music.

Dinosaur Junior, toujours aussi excellent, et de retour avec un nouveau recueil intitulé Dernier qui sort demain et qui s'inscrit donc parfaitement dans la lignée de la discographie de Dinosaur Junior, à savoir des albums rock mais qui sont rythmés aussi par la voix oscillante et la guitare de Jay Maskis. Ici c'était Several Got Away, extrait donc de cet album qui sort demain. Et puis juste avant, en découverte, Column, qui s'écrit donc Colombe, et c'est évidemment en référence à leur ville d'origine, hein, Columbus dans l'Ohio. Et ici donc avec Real Power Music, c'est un extrait de ce premier album que je vous invite à découvrir. Donc hein, c'est un album qui s'intitule The Beat Goes On, et le morceau ici Real Power Music, en l'écoutant, je me dis ça a quand même des relents du Velvet Underground, hein, et ça m'a fait notamment penser au morceau Heroine. Je ne sais pas ce que vous en pensez de votre côté. Retour chez nous, Dandy Shoes avec World of Sound.

0: Marianne, qui est un extrait de Dopamine Chamber, qui est attendu pour le 16 octobre et qui sera le cinquième album studio pour les Irlandais de Fountains D.C. C'est un album qui est produit par James Ford, qui est responsable aussi de plusieurs plaques, hein, pour The Last Shadow Puppets, pour G's et aussi pour Depeche Mode, mais qui avait déjà travaillé ici avec Fountains D.C. il y a 2 ans sur l'album Romance et puis The Dandy Shoes, hein, que l'on retrouvait juste avant avec Dandy Shoes, qui était venu nous rendre visite d'ailleurs en février dernier pour nous présenter Diurne, leur nouvel EP sur lequel on retrouve donc le morceau que je vous proposais, à savoir Wall of Sound. Il est 21h30, on se retrouve d'ici quelques petites secondes avec Interpol.
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Retour surprise de Michael Stipe cette année. Il n'est pas tout seul puisque ici on le retrouve en association avec le producteur guitariste Andrew Watt qu'on ne présente plus pour son travail avec Pearl Jam, les Rolling Stones aussi, et pour ce morceau ici I Play the Fool qui est aussi le titre, enfin le thème en tout cas d'une série qui s'appelle Rooster, et juste avant Interpol avec See Out Loud, et Interpol qui sort son nouvel album demain. C'est un petit peu à l'instar de Dinosaur Junior qu'on écoutait tout à l'heure, un album je dis bien intitulé This Mirror Weighs a Ton, ce miroir pèse une tonne. Ça, je me suis fait la même réflexion il y a pas longtemps dans un déménagement, mais bref, donc Interpol qui viendront présenter cet album au public belge au mois de novembre. Ce sera le 18 novembre à Forêt Nationale. Manu Militari, c'est un groupe français qui s'appelle Half Dollar Dog. 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

Un groupe qui s'appelait The Cherry Bomb, que ici, bon, bien entendu, vous l'avez entendu, c'est pas un de leurs morceaux, c'est une reprise de du Pretender des Foo Fighters ici. Et quand je dis le groupe s'appelait, c'est que aujourd'hui, ce groupe a changé de nom. Il existe toujours, mais s'appelle A Violet. Le groupe en question, Cherry Bomb, lorsqu'il s'est formé, c'était en 2008, c'était des pré-adolescentes, hein. Elles avaient à peine 11-12 ans, et ici on était en 2012 avec cette reprise. Elles avaient donc, on va dire, entre 15 et 16 ans. Et donc, comme je le disais, ça continue toujours. Comme quoi, hein, vous voyez, il n'y a pas d'âge pour déjà être biberonné au bon rock'n'roll. Et juste avant, Alf Dollar Dog. Et là, si le punk et le grunge avaient une portée de chiot, je pense que ce groupe en ferait certainement partie. C'est un groupe qui vient du sud-est de la France et qui a sorti notamment ce morceau ici, Manu Militari, dans le courant de cette année. Bientôt l'agenda des concerts. Et pour aller jusque-là, on va revenir un petit peu chez nous avec un groupe qui vient de tourner, qui s'appelle Nauponics.

0: No Ponix, qui est un trio, on dirait des catcheurs quand on les regarde, parce qu'en fait ils sont tous les trois en cagoulé. C'est un projet qui est né à tourner dans les entrailles du Water Moulin, qui ont déjà vu passer des artistes aussi comme Chat Royal, etc. C'est un groupe qui, vous avez entendu, hein, c'est un rock un peu mutant entre post-punk, stoner, psychédélique, etc., etc. C'est un groupe que je vous avais présenté d'ailleurs l'année dernière dans un épisode de Court-Circuit, qu'on retrouvera d'ailleurs d'ici quelques petits instants, un peu après les tops de 22h. Ce morceau qui date de l'année dernière, c'était Wask. Voici l'agenda des concerts.
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0: Avec la venue de Last Train, j'en parlais déjà hier, hein, le 1er octobre à l'ancienne Belgique, à Bruxelles. Le 3 octobre, il y a deux rendez-vous. D'une part, Belgray, qui seront à la salle Gelbressé, donc, et puis il y a également concert sold out pour les Monstros, ça ce sera à l'ancienne Belgique. Et puis alors, le vendredi 9 octobre, une Rock Night qui se déroulera au centre culturel de Chennai, avec notamment Jendo, Behind the Pines ou encore The Flins. Et oui, The Flins que voici avec Smoke and Mirrors.

The Flynns qui seront donc le vendredi 9 octobre, tout comme Behind the Pines et Jendo au Centre Culturel de Chennai pour la Rock Night. Et The Flynns, vous l'avez entendu, hein, il y a une quinzaine de jours. Deux des membres, donc le bassiste Lucas Gallet et le guitariste Boris Ivanov ont décidé de quitter l'aventure pour des raisons personnelles, en tout cas ici pour d'autres projets aussi. Et les deux nouveaux membres qui les remplacent se sont déjà présentés sur la page Facebook du groupe, ça je vous invite à aller voir. Toujours est-il donc que le groupe sera le 9 octobre au Centre Culturel de Chennai. Et puis alors, The Lemonheads, ça c'est une véritable légende aussi. Hein. The Lemonheads, ils viendront ici au Botanique le 14 octobre. Et je vous propose de les retrouver avec cette version, cette reprise de Mrs. Robinson qui date de 1992 pour aller jusqu'au top de 22h.

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1: Et il est 22h.
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0: Mine Eraser, No Chaser pour Them Crooked Vultures qui nous ouvre la seconde partie de Classic 21 Underground à 22h04. Merci de nous suivre. C'est une nouvelle saison ici pour ceux qui suivent maintenant. Voici notre séquence court-circuit.
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0: Mentally Hills, qui est le projet solo d'un musicien bruxellois qui s'appelle Sean Carter. Alors, ça a été créé après que Sean Carter ait donc fait partie d'un groupe en tant que compositeur, chanteur et guitariste. Sean Carter, qui est bruxellois, mais vous l'entendez dans la prononciation de son nom et de son prénom, il est aussi belgo-américain. Bon, il a cependant toujours grandi dans notre capitale. Hein. Donc ici, il a sorti un premier album solo en 2024 et on va dire que le paysage musical traverse différents genres. En tout cas, du début à la fin, il y a des extraits qui dressent des portraits de la vie, qui s'inspirent aussi des expériences de Sean Carter, de ses voyages, de la société, de la culture et des plantes psychédéliques. Ah bon ? Bah dites donc, je vous en propose une bouffée. Enfin, pas des plantes, hein, évidemment, mais plutôt de ce qu'il fait comme musique. Je fais tourner Come On Over dans notre court-circuit de ce soir.

0: Come on over, donc, pour la découverte de Mentally Hills dans ce premier court-circuit de la saison. Et si vous voulez prolonger la découverte, hein, je vous rappelle que cet artiste a sorti un premier album solo. C'était il y a 2 ans. Prochaine découverte, ce sera bien entendu pour jeudi prochain.
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Alors, certains peuvent trouver ça coloré, envoûtant, étrange, magique, bizarre, baroque. Et tout ça, c'est du belge. C'est un projet qui s'appelle Baron Samedi and the Spaceship Orchestra. Véritable voyage dans la musique pop. Et on peut dire qu'ils ont été mettre leur paille dans plusieurs carafes. Ça va de David Bowie à Syd Barrett, en passant par les Doors, le jazz, etc., etc. C'est un groupe aussi que je vous avais présenté dans un court-circuit il y a quelques années maintenant, parce que ce morceau ici date de 2021. Le titre en question, c'était Elephant Head, et juste avant Balthazar, du belge encore, aussi avec The Man Who Owns The Place. Et inévitablement aujourd'hui, même si ça fait déjà quelques années, cette chanson nous ramène à la série La Trêve. Cure for Pain en 1993, voici Morphine.

prémices pour Vicomte, et c'était véritablement la transformation, parce que Vicomte, ce sont les anciens membres, en tout cas trois anciens membres de Yael, qui ont décidé de changer de nom, de partir vers de nouvelles aventures, et donc ça, ce sont bien évidemment les prémices de cette nouvelle aventure. Et puis auparavant, Morphine avec Cure for Pain, ça c'était en 1993, c'est un classique évidemment pour Morphine, et entre les deux, Pete Harvey, que l'on retrouvait là aussi dans les années 90, en 1992, avec Dress. Far From Home, c'est plus récent et ça date de 2020. C'est un projet qui vient de Bruxelles qui s'appelle Ban.

0: Deux sorties qui datent de 2020, qu'on vient d'enchaîner. Et en plus, c'est encore une fois un doublé belge ici. Hein. Justement, tiens, je le dis une fois. C'était donc créé à l'instant avec Couldn't Care Less et juste avant Bun. Alors, si vous êtes des fans de métal, vous connaissez peut-être le musicien qui s'appelle Brecht Van Vian. Je vais le refaire. Brecht Van Vian, voilà. Je pense que c'est plus correct. Qui est guitariste d'un groupe de post-metal belge qui s'appelle Miava. Et c'est lui, en fait, qui a créé ce projet, qui n'est pas du tout métal. Hein. Vous l'avez entendu, c'est ce projet qui est né en 2020. Et c'est surtout en pensant à un de ses amis qui est malheureusement décédé dans un accident de voiture. Cette aventure a commencé ici avec ce titre Far From Home. Il est 22h36. Allez, on continue. On en a encore pour une grosse vingtaine de minutes, 25 minutes à peu près pour être ensemble. La suite qui arrive dans une poignée de secondes.
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Alors, si vous êtes des anciens élèves du collège Don Bosco à Acht, peut-être que vous avez connu les musiciens de ce groupe Blue Chevys qui font leur chou gras, du rockabilly, de l'americana, etc. ici avec Cool Me Off, c'est un morceau qui date de 2022 et qui s'enchaîne, faut dire assez bien avec le nouveau titre de Green Day, à savoir I'm Never Gonna Rest In Peace, donc je dis bien, c'est un morceau qui va figurer sur la bande originale de Nimrods, donc le film attendu aussi pour Green Day. Et sachez qu'en parallèle de ça, si vous êtes fan de musique et de guitare comme votre serviteur, l'enseigne Marshall vient de sortir un ampli signature donc de Billy Joe Armstrong. C'est un modèle en fait qui est calqué sur le Marshall 1959. C'est du 100 watts, hein. À mon avis, avec ça, il y a moyen de faire trembler les murs de tout le voisinage. Il est 22h43, ici on va retrouver un groupe qui sera très prochainement, pas plus tard que mardi prochain, en concert à Bruxelles, au Botanique. C'est Bel Air Lip Bombs, mais je vais le refaire, Bel Air Lip Bombs, que voici avec Hey You.

Extrait du dernier album Soft Control, c'était Diavgen Wiggs à l'instant avec My Lover, et puis juste avant Bel Air Lip Bombs qui seront en concert, ce groupe australien ici que je vous proposais d'écouter avec Hey You. Donc c'est tiré d'un album qui s'appelle Again. C'est un groupe qui s'est formé il y a 8 ans, et cet album en plus ils ont été signés sur Thin Man Records, donc ça c'est le label de Jack White, hein, pour sortir ce nouvel album qui sera présenté donc au public mardi prochain, le 1er septembre au Botanique à Bruxelles, avec en support un artiste bruxellois qui s'appelle Richard et que j'ai déjà eu aussi l'occasion de vous proposer dans Classic 21 Underground. Canard Vengeur Masqué, là on remonte en 2017 sur l'EP Funky Queen, voici The Black Mirrors.

Après les Black Mirrors et Canard Vengeur Masqué, c'est Skunk and Nancy et Skin avec son Laurent Debouffe qui me fait toujours craquer, que l'on retrouvait ici en 2022 avec Can't Take You Anywhere, qui nous a conduit jusqu'à la fin de l'émission de ce soir. Marvin Gaye déjà prêt à partir pour entamer votre classique 21 Nightfly. Puis nous, on se retrouvera dimanche, bien entendu, dimanche matin dès 9h pour Soundtrack, avec le retour de nos amis Laurent Riepi et Dominique Raguep, et des séquences que vous allez pouvoir découvrir et je l'espère aussi apprécier. Merci à toutes et à toutes. Oui, merci à toutes et à tous. Je vous laisse apprécier votre nuit déjà, ça sera déjà pas mal. Et donc rendez-vous dimanche. Merci, bonne nuit, prenez bien soin de vous et du rock'n'roll.

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1: Il est minuit.
2: David Riffon avec vous pour ces informations. Elles y ont cru jusqu'au bout. Un de leurs buts a même été annulé par la vidéo. Les Red Panthers ont été battus 1-0 par les Pays-Bas en demi-finale de la Coupe du Monde. Nos hockeyeuses joueront la finale pour le bronze face à l'Australie. La grande finale, elle opposera les Pays-Bas à l'Argentine. Restez prudents, cette nuit et une partie de la journée de ce vendredi, deux lignes orageuses traversent notre pays. On attend par endroit jusqu'à 50 litres d'eau par mètre carré en 24 heures. L'Institut Royal Météorologique a placé le territoire en avertissement jaune jusque ce vendredi à 18h et le numéro 1722 a été activé par le Service Public Fédéral Intérieur pour toute intervention des pompiers en cas d'inondation. Très peu de bus, de trams, de métro à nouveau ce vendredi en Wallonie. Les syndicats du groupe Le Tech parlent d'un mépris de la direction dans les négociations autour des économies à réaliser. Ce jeudi, la situation était la plus critique du côté de Charleroi. Les affaires étrangères, toujours sans nouvelles de trois Belges, trois touristes présents dans la zone touchée par la terrible coulée de boue au Népal. Le dernier bilan faisait état ce jeudi soir de près de 400 morts désormais et plus de 1400 personnes portées disparues. La cause, semble-t-il, la chute d'un glacier qui a provoqué une coulée de boue et de roches gigantesques qui ont déferlé à toute vitesse sur la vallée. Le football, 5 clubs belges disputeront les Coupes d'Europe cette saison. Anderlecht n'a eu aucune peine à valider sa qualification pour l'Europa League en s'imposant à nouveau 3-0 contre les Kazakhs d'Almaty en barrage retour. Saint-Tron, lui, a été battu à l'Omonia Nicosie à Chypre, mais reversé tout de même en Conference League, compétition que disputera également la Gantoise, passée par tous les états chez les Écossais d'Hibernian, mais qui s'impose finalement 2-3. On savait déjà que l'Union Saint-Gilloise disputerait l'Europa League. Quant au club de Bruges, lui, en Ligue des Champions, eh bien, il connaît ses adversaires. Naples avec Kevin De Bruyne, l'Inter Milan, Aston Villa et des retrouvailles avec Liverpool. Les Brugeois n'ont plus affronté les Reds, tenez-vous bien, depuis les années 70 et ces deux fameuses finales européennes perdues sous l'ère Ernst Happel. C'est dire si ça évoquera des souvenirs aux Brugeois. Le calendrier complet sera dévoilé samedi. Merci de nous suivre, où que vous soyez, passez une belle et douce nuit.
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1: Il est 1h.
2: David Riffon avec vous pour ces informations. Elles y ont cru jusqu'au bout. Un de leurs buts a même été annulé par la vidéo. Les Red Panthers ont été battus 1-0 par les Pays-Bas en demi-finale de la Coupe du Monde. Nos hockeyeuses joueront la finale pour le bronze face à l'Australie. La grande finale, elle opposera les Pays-Bas à l'Argentine. Restez prudents, cette nuit et une partie de la journée de ce vendredi, deux lignes orageuses traversent notre pays. On attend par endroit jusqu'à 50 litres d'eau par mètre carré en 24 heures. L'Institut Royal Météorologique a placé le territoire en avertissement jaune jusque ce vendredi à 18h et le numéro 1722 a été activé par le Service Public Fédéral Intérieur pour toute intervention des pompiers en cas d'inondation. Très peu de bus, de trams, de métro à nouveau ce vendredi en Wallonie. Les syndicats du groupe Le Tech parlent d'un mépris de la direction dans les négociations autour des économies à réaliser. Ce jeudi, la situation était la plus critique du côté de Charleroi. Les affaires étrangères, toujours sans nouvelles de trois Belges, trois touristes présents dans la zone touchée par la terrible coulée de boue au Népal. Le dernier bilan faisait état ce jeudi soir de près de 400 morts désormais et plus de 1400 personnes portées disparues. La cause, semble-t-il, la chute d'un glacier qui a provoqué une coulée de boue et de roches gigantesques qui ont déferlé à toute vitesse sur la vallée. Le football, 5 clubs belges disputeront les Coupes d'Europe cette saison. Anderlecht n'a eu aucune peine à valider sa qualification pour l'Europa League en s'imposant à nouveau 3-0 contre les Kazakhs d'Almaty en barrage retour. Saint-Trond, lui, a été battu à l'Omonia Nicosie à Chypre, mais reversé tout de même en Conference League, compétition que disputera également la Gantoise, passée par tous les états chez les Écossais d'Hibernian, mais qui s'impose finalement 2-3. On savait déjà que l'Union Saint-Gilloise disputerait l'Europa League. Quant au club de Bruges, lui, en Ligue des Champions, eh bien, il connaît ses adversaires. Naples avec Kevin De Bruyne, l'Inter Milan, Aston Villa et des retrouvailles avec Liverpool. Les Brugeois n'ont plus affronté les Reds, tenez-vous bien, depuis les années 70 et ces deux fameuses finales européennes perdues sous l'ère Ernst Happel. C'est dire si ça évoquera des souvenirs aux Brugeois. Le calendrier complet sera dévoilé samedi. Merci de nous suivre, où que vous soyez, passez une belle et douce nuit.
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1: Il est 2h.
2: David Riffon avec vous pour ces informations. Elles y ont cru jusqu'au bout. Un de leurs buts a même été annulé par la vidéo. Les Red Panthers ont été battus 1-0 par les Pays-Bas en demi-finale de la Coupe du Monde. Nos hockeyeuses joueront la finale pour le bronze face à l'Australie. La grande finale, elle opposera les Pays-Bas à l'Argentine. Restez prudents, cette nuit et une partie de la journée de ce vendredi, deux lignes orageuses traversent notre pays. On attend par endroit jusqu'à 50 litres d'eau par mètre carré en 24 heures. L'Institut Royal Météorologique a placé le territoire en avertissement jaune jusque ce vendredi à 18h et le numéro 1722 a été activé par le Service Public Fédéral Intérieur pour toute intervention des pompiers en cas d'inondation. Très peu de bus, de trams, de métro à nouveau ce vendredi en Wallonie. Les syndicats du groupe Le Tech parlent d'un mépris de la direction dans les négociations autour des économies à réaliser. Ce jeudi, la situation était la plus critique du côté de Charleroi. Les affaires étrangères, toujours sans nouvelles de trois Belges, trois touristes présents dans la zone touchée par la terrible coulée de boue au Népal. Le dernier bilan faisait état ce jeudi soir de près de 400 morts désormais et plus de 1400 personnes portées disparues. La cause, semble-t-il, la chute d'un glacier qui a provoqué une coulée de boue et de roches gigantesques qui ont déferlé à toute vitesse sur la vallée. Le football, cinq clubs belges disputeront les Coupes d'Europe.